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1: Salut. Alors nous, c'est une bande de potes. On a créé un collectif parce que on avait tous une vie à 100 000 à l'heure. Un jour, on s'est dit, mais what, quoi? La vie, elle passe. Puis on s'est dit, on va créer un tiers-lieu. Un tiers-lieu, c'est quoi un tiers-lieu? C'est un lieu collectif où on partage des savoir-faire.

de partager un groupe musical. En chaque semaine, on se réunit en collectif. On laisse la parole à chaque individualité pour s'exprimer dans le collectif et pour créer une richesse de partage, non pas une richesse monétaire,

0: fait, c'est qu'on a créé une société coopérative d'intérêt collectif. Je crois que ça porte bien son nom. 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Moi, je vous le dis, les tiers-lieux, c'est bien plus qu'une mode, c'est un mode de vie. Le tiers-lieu, il peut pas exister sans le collectif. Un tiers-lieu, c'est avant tout une histoire de partage. C'est un véritable lieu de création, de réseau. L'accueil du public, qu'importe l'âge, la personne. C'est un lieu qui se nourrit de rencontres et d'échanges culturels et intellectuels.
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0: 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Une nouvelle demi-heure d'information avec Gaëtan Plenet. Bonjour Gaëtan.
1: Bonjour Edouard, bonjour à tous.
0: Votre journal d'abord est Donald Trump à bord de l'Air Force One.
1: À l'avion présidentiel qui se dirige vers la Chine. Le chef d'État américain y rencontrera demain son homologue avec de nombreux dossiers brûlants sur la table. Dans ce journal, on va s'intéresser aux récentes purges au sein du département d'État américain. On va tenter de comprendre leur impact sur les relations entre Pékin et Washington. Africa Forward, c'est fini. Ce sommet Afrique-France s'est refermé hier à Nairobi. On sera dans la capitale kényane pour faire le bilan de ces deux jours de sommet auxquels participait le président français Emmanuel Macron. RFI a pu l'interviewer. Entretien à écouter ce matin à 8h15 heure de Paris. Dans ce journal également, Keir Starmer qui s'accroche. Le premier ministre britannique refuse toujours de démissionner malgré les appels en ce sens d'une partie de la classe politique, y compris dans son propre camp. Vous entendrez ensuite une responsable d'Amnesty International qui appelle la Pologne à cesser toute coopération avec l'ICE, la police américaine de l'immigration. Et puis le Festival de Cannes a commencé hier soir. RFI se mobilise sur la croisette. Donald Trump fier des chefs d'entreprise de son pays, des personnes brillantes qui, selon le président américain, devraient avoir accès à la Chine pour qu'elle puisse, je cite, contribuer à hisser le pays à un niveau encore plus élevé. Un message adressé directement à son homologue chinois Xi Jinping, à qui il aura bientôt l'occasion de le dire de vive voix puisque le locataire de la Maison Blanche est justement en train de se rendre en Chine. La dernière fois qu'un président américain y était allé, c'était en 2017 et c'était déjà Donald Trump lors de son premier mandat. Il est depuis revenu au pouvoir et son administration a réalisé des coupes massives au sein du département d'État, l'équivalent du ministère américain des Affaires étrangères. Encore plus de 250 licenciements confirmés pas plus tard que la semaine dernière, y compris des spécialistes de la Chine, justement. Correspondance à Washington de Vincent Souriau.
2: Il y a 10 jours, Rachel Collins était encore diplomate au bureau de la coopération scientifique. Son job, faire en sorte que les États-Unis conservent une longueur d'avance sur la Chine dans des domaines aussi sensibles que l'intelligence artificielle, le quantique ou les biotechnologies. Mais ça, c'est terminé depuis son licenciement définitif le 5 mai.
3: Contrer la Chine et nous assurer que les États-Unis restent numéro un dans le secteur de la tech, c'est l'un des objectifs affichés de cette administration. C'est aussi triste que déconcertant qu'ils décident d'éliminer un bureau comme le nôtre.
2: Le plus grave, selon Rachel Collins, c'est le flou qui règne sur ces sujets depuis les vagues de licenciements. Et ce flou, dit-elle, va se manifester à l'occasion de la visite de Donald Trump à Pékin.
3: Les changements de doctrine de semaine en semaine, l'incohérence, il n'y a plus d'experts capables d'expliquer pourquoi un sujet compte, et ça a des implications énormes, pas seulement sur une visite présidentielle en Chine, mais sur la manière dont on va mener la course technologique dans le futur avec la Chine. On combine un retard d'investissement dans la recherche et le développement. Avec des suppressions de postes massives chez les diplomates spécialisés, ça va avoir un effet dévastateur à long terme pour les États-Unis.
2: Il y a aussi des dommages collatéraux, déplore Rachel Collins. Dans ces conditions, comment allons-nous prouver à des partenaires comme la France qu'entre la Chine et les États-Unis, il vaut mieux choisir les États-Unis? Vincent Souriau, Washington RFI.
1: Et lors de sa visite en Chine, Donald Trump compte évoquer de nombreux sujets avec Xi Jinping. Le commerce, évidemment, c'est un grand sujet de discorde entre les deux pays. Le cas de Taïwan aussi menacé d'invasion par Pékin ou encore la guerre en Iran que mènent les États-Unis et qui fait trembler la Chine fortement dépendante du pétrole iranien.

0: organisé avec le Kenya le sommet Africa Forward. Il s'est refermé hier et après une première journée consacrée aux chefs d'entreprise, ce sont cette fois une trentaine de chefs d'État et de gouvernement qui ont discuté dans la capitale kenyane. Même si là encore des chefs d'entreprise venus de France et d'Afrique se sont joints aux discussions, on fait le bilan de ce sommet avec notre correspondante à Nairobi, Alban Tiroir.
1: Il faut des investissements vers l'Afrique plutôt que de l'aide ou des prêts. C'est ce qu'a répété pendant le sommet le président kényan William Ruto. Lundi, 23 milliards d'euros d'investissements pour l'Afrique ont été annoncés par Paris. Des financements français et africains venant des secteurs publics et privés. Les participants sont justement venus pour nouer de nouveaux partenariats, faire des rencontres. C'est en tout cas ce qu'expliquaient deux jeunes entrepreneurs le premier jour. Pour Kad William Kiragou Kimani, créateur de contenu kényan, ce sommet était une opportunité d'approfondir le potentiel des réseaux sociaux. Marie Toya, elle, voulait en savoir plus sur le fonctionnement des marchés internationaux et agrandir son réseau. En marge des rencontres et grandes déclarations, le sommet a aussi eu des moments plus inattendus sur les réseaux sociaux, notamment une vidéo d'Emmanuel Macron interrompant un panel auquel il assistait pour demander à la salle de faire moins de bruit a fait le buzz. Après deux jours de discussion, le président kényan William Ruto l'a souligné en clôture de sommet. Il faut désormais transformer les annonces en résultats concrets. Lui demandait quelques heures plus tôt à ce que l'Afrique ait plus de voix au sein des institutions internationales. Alban Tiroir, Nairobi, RFI.
0: Nairobi qui était la deuxième étape de la tournée africaine d'Emmanuel Macron. La dernière, la troisième, c'est aujourd'hui en Éthiopie, cette fois où le président français doit rencontrer ce matin le Premier ministre Abiy Ahmed à quelques semaines des élections générales dans le pays. Il se rendra ensuite au siège de l'Union africaine pour un discours, c'est une première pour un chef de l'État français. Et puis dans l'interview qu'il a donc notamment accordée à RFI et que vous entendrez dans un petit peu plus de deux heures maintenant, Emmanuel Macron est aussi revenu sur la situation dans l'Est de la République démocratique du Congo. Pour lui, l'heure n'est pas aux sanctions européennes contre le Rwanda, soutien de la FCM23. Il préfère croire au dialogue. Pendant ce temps, les combattants du groupe armé se sont retirés hier à plus de 70 km d'Uvira, dans le sud Kivu, après une brève occupation de la ville en décembre dernier. Un retrait après des pressions américaines, même si la FCM23 préfère parler de repositionnement plutôt que de retrait. 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C'est un rituel politique qui marque le début de l'année parlementaire au Royaume-Uni. Le King's Speech, le discours du roi, ce sera tout à l'heure. Charles III sera devant le Parlement. Comme chaque année, la cérémonie s'annonce assez fastueuse, mais une ombre sur le protocole cette année, puisque le Premier ministre Keir Starmer est sur la sellette. Il y a eu d'abord plusieurs semaines de scandales liés à l'affaire Epstein. Et puis il y a eu aussi cette rouste enregistrée par son parti travailliste aux élections locales la semaine dernière. Depuis, la pression est très forte, les appels à la démission se multiplient, y compris dans son propre camp. Et pourtant, Emmeline Vint, Keir Starmer, est toujours là.
2: D'un côté, il y a une montagne d'opposition. Plus de 90 députés appellent le Premier ministre à la démission. Ce serait suffisant pour lancer une élection interne si un candidat à la succession de Keir Starmer se déclarait. Une demi-douzaine de membres du gouvernement ont démissionné, la plupart des sous-secrétaires d'État, et plusieurs ministres de premier plan auraient appelé le chef du gouvernement à fixer un calendrier pour son départ. En début de semaine, l'avenir de Keir Starmer semblait plié. Et pourtant, ce mardi, après un conseil des ministres annoncé comme calamiteux, ses alliés se sont succédés devant les caméras à Downing Street pour rappeler qu'une démission n'était pas envisagée. Et mardi soir, une lettre envoyée par plus de 100 députés travaillistes. « Nous avons des défis à relever, ce n'est pas le moment pour une élection interne. » Les noms des signataires n'ont cependant pas été révélés. Bref, 5 jours après le résultat des élections locales, la spéculation reste toujours aussi vive. Restera, restera pas. La solennité du discours du roi pourrait fournir à Keir Starmer une trêve, mais les hostilités pourraient reprendre dès jeudi avec le retour du Parlement. Emeline Van Londres, RFI.
0: Il faut cesser toute coopération avec l'ICE. Voilà ce qu'on peut lire dans une lettre adressée au vice-premier ministre polonais et à son ministre de l'Intérieur. Une lettre signée par les organisations Amnesty International et Human Rights First. L'ICE, rappelez-vous, c'est cette police qui, depuis le retour à la Maison-Blanche de Donald Trump, mène son offensive anti-immigration avec des méthodes violentes, souvent dénoncées ces derniers mois. Et voilà maintenant que les deux organisations que j'évoquais l'affirment. Il y a eu 4 opérations d'expulsion organisées par l'ICE depuis les États-Unis vers la Pologne, avec à bord des Ukrainiens expulsés du sol américain, transitant donc vers le sol polonais avant d'être renvoyés de force dans leur pays en guerre. On est là hors du cadre de protection offert par l'Union européenne, dénonce Francesca Pizzutelli. Elle est la directrice adjointe de l'équipe chargée des droits des réfugiés et des migrants d'Amnesty International. 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

0: Il doit y avoir une certaine implication, une coopération ou au moins une tolérance de la part des autorités polonaises. Nous sommes donc extrêmement préoccupés par le rôle que joue la Pologne dans ces opérations illégales. C'est particulièrement inquiétant étant donné que l'Union européenne a accordé une protection temporaire aux Ukrainiens depuis le début de la guerre. Les Ukrainiens sont donc toujours protégés en Europe. Ils ne devraient pas être expulsés de force. 1 million d'Ukrainiens ont trouvé refuge en Pologne. Il est donc extrêmement préoccupant que, d'un côté, la Pologne protège les Ukrainiens conformément aux directives de l'Union européenne, mais que de l'autre, elle coopère avec les États-Unis dans le cadre de ces opérations d'expulsion illégale.
1: Des propos recueillis par Lila Olkinuora. Des dizaines de milliers de manifestants hier dans les rues de Buenos Aires, des étudiants, des enseignants, des syndicats aussi, tous inquiets pour l'avenir de l'université publique argentine. Car pour les manifestants, elle souffre de l'austérité budgétaire imposée par le président Javier Milei. Une nouvelle arrestation hier en Syrie, elle se multiplie à l'encontre des anciennes figures du régime de Bachar al-Assad. Cette fois, c'est un ex-général de l'aviation qui a été arrêté, annoncent les autorités syriennes. Le général Yavez Hamoud al-Moussa, un homme qui était déjà placé depuis 2017 sur une liste européenne sanctionnant plusieurs personnalités syriennes. L'Union européenne qui, hier, a rétabli son accord de coopération commerciale avec la Syrie. Une normalisation qui passe aussi par le retour des grandes entreprises occidentales. Nathanaël Vitran.
2: Depuis quelques jours, il est de nouveau possible en Syrie de payer via une carte Visa ou Mastercard. Après 15 ans d'absence, les deux multinationales américaines ont fait leur retour, actant la réintégration complète de la Syrie dans le système bancaire international. Ce mardi, c'est le français Total Energy, Qatar Energy et la texane ConocoPhillips qui ont annoncé avoir signé un contrat avec la Société Nationale Syrienne de Pétrole. Pour l'instant, il s'agit simplement d'évaluer le potentiel d'exploitation des champs offshore au large de Latakia, mais cela marque le retour en Syrie de Total, qui s'était retiré du pays en 2011 lorsque la répression brutale des manifestations par le régime al-Assad avait placé Damas sous sanctions européennes. À l'époque, la Syrie a exporté 380 000 barils de pétrole par jour, loin de son véritable potentiel. Le contexte international, la brusque montée des cours du brut, n'a fait que renforcer l'intérêt des grandes entreprises pour les réserves syriennes. Lundi, Chevron indiquait ainsi que les travaux autour du premier site de forage gazier et pétrolier en eau profonde de Syrie commencerait cet été.
1: Nathanaël Vitran du service économie de RFI. Et puis les amoureux de cinéma attendaient ça avec impatience. C'était hier soir dans le sud de la France.
3: Je déclare le 79e Festival de Cannes ouvert.
1: Grand festival de cinéma au monde a donc commencé. Ce sont les actrices chinoises Gong Li et américaine Jane Fonda qui ont donné le top départ officiel. Une cérémonie marquée par une palme d'honneur remise au réalisateur néo-zélandais Peter Jackson, un grand fan des Beatles. Et c'est d'ailleurs un morceau de ce groupe mythique que vous entendez en ce moment, un hommage interprété par les chanteuses Théodora et Oclou. Et puis ensuite, c'est le film La Vénus électrique de Pierre Salvadori qui a été projeté en ouverture, mais il est hors compétition pour la Palme d'Or qui, elle, sera décernée le 23 mai prochain. Le journal de Cannes pour tout savoir de l'actualité sur la croisette. Ce sera juste avant le journal de 5h30 en temps universel.
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1: Le retour de l'actualité africaine, c'est dans très exactement 17 minutes. D'ici là, on est à Taïwan pour prendre le pouls dans le pays alors qu'on va suivre de près là-bas la visite de Donald Trump en Chine. Elle débute donc dans quelques heures. Et le président américain a d'ores et déjà prévenu qu'il comptait évoquer, entre autres avec son homologue chinois, le cas de Taïwan, cette île revendiquée par Pékin. Mais d'abord, direction la Grèce, où le parquet européen enquête sur un immense système de détournement des aides européennes pour l'agriculture. Un système mis à jour il y a quelques mois maintenant. Alors on parle ici de plusieurs dizaines de millions d'euros de subventions volées par les partis, par des particuliers, avec la complicité d'employés de services publics et de responsables politiques aussi. Un scandale qui fragilise le gouvernement conservateur de Kyriakos Mitsotakis. 8 hauts responsables ont été poussés à la démission. Et l'opposition réclame des élections anticipées. Et puis il y a évidemment les vraies victimes de ce scandale, les agriculteurs grecs, souvent dépendants de ces aides européennes qui sont...

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1: Julien Coquel-Roem.
0: Bonjour à toutes et tous. RFI Matin commence. 3 heures d'information tournées vers la Chine, où Donald Trump est attendu aujourd'hui pour le début d'une visite officielle de 2 jours. On en décrypte les enjeux. Au programme aussi ce matin, notre entretien avec Emmanuel Macron à l'occasion du sommet Africa Forward à Nairobi. Rendez-vous dans un peu plus d'une heure. Mais d'abord le journal. Bonjour Paul Lonsin-Spinelli.
2: Bonjour Julien, bonjour à tous.
0: À la une donc, 3 jours de visite en Chine et une multitude de sujets à aborder pour Donald Trump.
2: Le Moyen-Orient et ses conséquences sur l'énergie, Taïwan, les droits de douane ou encore les technologies de pointe, le président américain a mis tous ses dossiers dans ses valises. Il doit atterrir aujourd'hui à Pékin pour y rencontrer son homologue chinois Xi Jinping demain et vendredi. Malgré les promesses d'investissement et d'inclusion de l'Afrique dans les discussions internationales, les ONG doutent du ton employé par Emmanuel Macron lors du sommet Africa Forward qui s'est achevé hier au Kenya. Les Européens tentent d'accorder leur violon pour gérer au mieux les cas d'antivirus. Et puis même sans réel enjeu pour la fin de saison, c'est un rendez-vous de gala. Lens, deuxième de Ligue 1, accueille le Paris Saint-Germain, leader du championnat de France de foot ce soir. Avec un bon résultat, les Parisiens peuvent assurer leur 14e sacre national.
0: Il l'appelle son bon ami et pourtant leurs deux puissances sont rivales.
2: Donald Trump part en effet à la rencontre de son homologue chinois Xi Jinping. Il doit atterrir à Pékin vers midi, temps universel. Ça sera le premier déplacement d'un président américain en Chine depuis 9 ans. Et dès demain, les deux dirigeants plancheront sur de nombreux sujets géopolitiques mais aussi économiques. Donald Trump a d'ailleurs déclaré à bord de son avion Air Force One qu'il demandera à Xi Jinping d'ouvrir son pays aux entreprises américaines. Ce qui montre donc que le volet économique du déplacement sera prépondérant, Vincent Souriau.
3: En dehors de l'Iran, le dossier numéro 1, c'est le commerce. Depuis la trêve sur les droits de douane négociée l'an dernier, la température est redescendue entre Pékin et Washington. Donald Trump veut en profiter pour que la Chine s'engage à acheter américain du bœuf et du soja, du gaz et du pétrole, ainsi que des avions Boeing, afin de booster l'économie américaine. Dossier numéro 2, les terres rares et les technologies de pointe. La Chine domine ce marché avec ses minerais stratégiques. Les États-Unis veulent sécuriser l'accès à ces ressources cruciales et encourager des exportations stables au profit des entreprises américaines. Il devrait aussi être question de la course à l'intelligence artificielle. Dossier numéro 3, Taïwan. Point très sensible pour Pékin, qui n'a pas du tout apprécié l'énorme vente d'armes. 11 milliards de dollars signés en décembre entre la Maison-Blanche et le gouvernement taïwanais. Mais signe que Donald Trump ménage son homologue chinois. Le président américain a mis sur pause, en attendant cette visite, un autre contrat de plus de 13 milliards de dollars. Sauf surprise, Donald Trump ne devrait pas faire davantage de concessions à Xi Jinping vis-à-vis de Taïwan. Vincent Souriau, Washington RFI.
2: Vincent Souriau qui évoquait le Moyen-Orient, évidemment, dossier qui paraît incontournable durant la rencontre entre présidents chinois et américains. Nous aurons une longue conversation sur l'Iran, a assuré Donald Trump hier avant de déclarer le contraire. Juste après, nous avons beaucoup de choses à discuter. Je ne dirais pas que l'Iran en fait partie. Le ministre chinois des Affaires étrangères lui a demandé dans le même temps à son homologue pakistanais que son pays intensifie sa médiation entre Téhéran et Washington pour tenter de trouver un accord.
0: Pour l'instant, la trêve tient toujours. En revanche, de possibles conséquences des frappes sur l'Iran se font sentir.
2: C'est peut-être à cause de dégâts sur un pipeline que du pétrole a pu se répandre récemment au large de l'île de Karg. Ce nœud logistique est vital pour l'exportation du brut iranien par la mer. Il y a quelques jours déjà, une première nappe d'hydrocarbures avait dérivé dans le golfe Persique depuis l'île. Et de nouvelles images prises il y a 24 heures par l'agence spatiale européenne révèle l'existence d'une seconde marée noire, Pierre-Olivier.
4: Les derniers clichés proviennent du satellite haute résolution Sentinel 2. Lors de son passage au-dessus du golfe Persique, il a détecté de nouvelles nappes suspectes à la surface de l'eau. Doug Ware analyse ces images pour l'Observatoire des conflits et de l'environnement.
5: On peut voir une nouvelle marée noire apparaître sur le côté est de l'île de Karg. La fuite a créé une nappe de pétrole qui dérive vers le sud sur une longueur d'environ 5 km. Et quand on regarde la zone plus largement,

0: sur l'installation, ce qui provoque des dysfonctionnements. En attendant d'autres données pour confirmer la cause de ces marées noires, l'ONG indique que le mélange de pétrole et d'eau de mer a déjà pu avoir un impact sur le plancton et les poissons de la région.
1: Pierre Olivier, le président français, lui a déclaré vouloir obtenir une réouverture sans condition, sans péage du détroit d'Ormuz en démantelant tous les blocus pour sécuriser le détroit. La France compte donc proposer aux Nations Unies un cadre en vue d'une mission totalement neutre et pacifique. Ça s'inscrit dans la même démarche que cette coalition maritime lancée par Paris et Londres. Emmanuel Macron qui s'exprimait sur ce sujet lors d'un entretien exclusif accordé à RFI France 24 et TV5 Monde, s'est à écouter en intégralité sur notre antenne à 6h15 temps universel. Le dirigeant français qui a aussi déclaré vouloir régler les crises mondiales, sans l'Afrique était une faute morale et politique, une phrase prononcée en clôture du sommet Afrique-France-Africa Forward au Kenya. Il s'est terminé hier, un événement qui a permis de mobiliser 23 milliards d'euros d'investissement pour le continent, dont 14 strictement français, selon Emmanuel Macron. Des promesses toutefois insuffisantes et qui n'ont pas fait oublier le moment où le chef de l'État français a hélé la salle à Nairobi pour demander le silence. Une attitude qui ne va pas dans le bon sens, selon Mam Diarra Diaye Sobel. Elle préside Solidarité Active, une ONG sénégalaise de protection des femmes.
2: Il y a une remise en question de plus en plus forte. Et cette remise en question ne signifie pas un rejet. Les Africains veulent des investissements qui créent réellement de la valeur locale, qui créent des emplois durables, du transfert de technologies. Je pense qu'il faut aussi entendre le malaise grandissant autour de certaines attitudes politiques. Par exemple, de l'attitude du président Macron avec ses « hé hé hé ». Elle donne l'impression qu'elle parle aux Africains sur un ton paternaliste, comme un maître qui ferait la leçon à ses élèves. Nous devons être clairs aujourd'hui. L'Afrique n'est plus dans une posture de tutelle. Les peuples africains demandent du respect, surtout les jeunes maintenant, de la considération et une reconnaissance pleine de leur capacité à définir eux-mêmes leur trajectoire politique et économique. Et doivent dialoguer d'égal à égal avec les acteurs internationaux, y compris la France, pour construire une relation plus juste et plus transparente.
1: Mam Diarra Diaye Sobel, présidente de l'ONG sénégalaise Solidarité Active. Le gouvernement français se veut rassurant concernant la circulation de l'antivirus. La situation est sous contrôle, dit Emmanuel Macron, même si une femme de 65 ans est toujours hospitalisée à Paris dans un état grave. Pour l'instant, 7 personnes de 6 nationalités différentes ont été testées positives à cette maladie dont un foyer s'est déclaré dans le navire MV Ondus, c'était la semaine dernière. Sauf que les protocoles sanitaires sont parfois très différents d'un pays à l'autre. Le Premier ministre français Sébastien Lecornu a donc demandé une coordination plus étroite dans les pays de l'UE pour garantir un arrêt des contaminations, Pierre Benazet.
3: Pour l'Union européenne, le Centre européen de prévention et de contrôle des maladies, qui a réalisé des tests à bord du Ondus avant son arrivée aux Canaries, préconise les mêmes règles que l'OMS, isolement et quarantaine. Mais cette recommandation n'est pas contraignante, car la santé n'est pas une prérogative de l'UE, comme l'a démontré le début de la pandémie de Covid. Résultat, chaque pays est libre d'établir ses propres protocoles. Autant l'Espagne place tous les cas contacts en isolement pour 42 jours dans un hôpital militaire, autant l'Allemagne et les Pays-Bas prévoient la même durée, mais pas nécessairement en milieu hospitalier. La Grèce impose un placement à l'isolement pendant 45 jours dans une chambre d'hôpital à pression négative, alors que pour sa part, l'Italie prévoit uniquement un suivi clinique quotidien et des examens médicaux en cas de symptômes. La France a fini, elle, par se résoudre à imposer une quarantaine en hôpital à tous les passagers rapatriés. Elle demande désormais une harmonisation des protocoles sanitaires dans l'Union européenne et l'espace Schengen. Pierre Benazet, Bruxelles. RFI.
4: En Argentine, les universités publiques se battent pour éviter la découpe à la tronçonneuse.
1: Cette politique radicale d'austérité prônée par le président argentin Javier Milei et contre laquelle des dizaines de milliers de personnes ont une nouvelle fois manifesté hier. Notre correspondant Théo Conscience était dans le cortège à Buenos Aires.
5: Pour la 4e fois en 2 ans, des dizaines de milliers d'Argentins ont saturé la place de Mai à Buenos Aires hier pour défendre l'université publique et gratuite. Étudier est un droit, rappelle Magdalena, 19 ans. Cette étudiante en mathématiques est la première de sa famille à faire des études. Elle est inquiète pour l'ascenseur social que représente l'université publique.
6: Je trouve ça triste et dangereux que le gouvernement ne considère pas qu'il est important de financer l'université publique et de permettre aux enfants d'ouvriers de

0: pouvoir faire des études.
1: Depuis l'arrivée au pouvoir de Javier Milei fin 2023, le budget des universités a quasiment été réduit de moitié. En première ligne face à ces coupes budgétaires, les enseignants, comme Nacho González, ont perdu un tiers de leur pouvoir d'achat.
2: Ça nous affecte énormément. Beaucoup d'enseignants vont dans le privé, changent de métier ou se mettent à travailler pour les applications de VTC. Ces deux dernières années, la qualité de l'enseignement et la vie universitaire se sont détériorées comme jamais auparavant.
1: Devant le palais présidentiel hier, les manifestants réclamaient l'application de la loi de financement universitaire. Sous prétexte de préserver l'équilibre des comptes publics, Javier Milei se refuse en effet à appliquer l'augmentation du budget des universités votée par le Parlement l'an passé. Théo Conscience, Buenos Aires, RFI.
3: Démobilisation dans plusieurs universités en France. Hier aussi, des centaines de personnes ont dénoncé, notamment à Paris, l'augmentation des frais d'inscription à l'université pour les étudiants non européens. Ces droits différenciés obligent normalement les facultés à faire payer des montants jusqu'à 16 fois supérieurs à ces étudiants par année de licence ou de master, et ce par rapport à leurs camarades européens et français. La mesure est en place depuis 2019, mais n'est pas vraiment appliquée. Mais le gouvernement promet depuis le mois dernier la publication d'un nouveau décret pour mettre en œuvre cette loi. Et puis en football, le Paris Saint-Germain peut soulever dès ce soir un nouveau trophée. Les Parisiens se déplacent chez leur dauphin en Ligue 1. Lens, pour un match en retard de la 29e journée, mathématiquement le 14e titre est quasiment acquis pour les hommes de Luis Enrique. Mais à Lens, on a hâte de ce rendez-vous pour clôturer en beauté cette magnifique saison. Cédric de Oliveira.
4: 67 points à deux matchs de la fin, une place de deuxième assurée, une finale de Coupe de France face à Nice dans une dizaine de jours. La saison lensoise est d'ores et déjà réussie, mais Alex veut vibrer une dernière fois à Bollaert.
5: On mérite de valider cette superbe saison parce que vraiment, elle est inespérée. On ne pensait pas arriver jusque-là.
4: Avec 6 points de retard, une différence de but très inférieure à celle du PSG, 15 buts d'écart. Il faudrait un miracle pour que Lens vienne empêcher les Parisiens d'être titrés dans ce match reporté qui aurait dû avoir lieu en avril. Première mission, battre les finalistes de la Ligue des Champions pour qu'il reste encore une infime chance de contester le trophée. L'attaquant Florian Thauvin, auteur de 10 buts cette saison, est impatient.
6: C'est un match important puisque même si on connaît plus ou moins déjà ce qui va se passer concernant le classement final, ça reste quand même le premier contre le deuxième, donc c'est avant tout la passion. Donc on va trouver la motivation dans notre passion tous ensemble et profiter d'une belle affiche de foot.
4: Une fête en tout cas promise face à ce PSG avant de se plonger dans un objectif plus réaliste, permettre à Lens de remporter la première Coupe de France de son histoire face à Nice le 22 mai.
3: Cédric de Oliveira, Lens, PSG, coup d'envoi à 19h, temps universel. Et puis c'est un Victor Wembanyama à propulsion qui a porté son équipe cette nuit face au Minnesota Timberwolves. Victoire 126-97 pour mener 3 matchs à 2 dans ce deuxième tour des playoffs NBA en basket. S'il gagne vendredi à Minneapolis, les partenaires du géant français seront en finale de Conférence Ouest.
7: Paul Lonsin-Spinelli pour le journal, merci beaucoup. Mercredi 13 mai 2026, bienvenue à vous. 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Et Donald Trump en route vers la Chine où il entame ce soir une visite officielle de 2 jours. Sur fond de rivalité, la guerre en Iran sera au cœur des discussions alors qu'hier Pékin a appelé le Pakistan à intensifier sa médiation. On évoque aussi le volet commercial de cette visite et le sort de Taïwan en question. La Chine veut obtenir la fin des ventes d'armes et du soutien américain à l'indépendance de l'île. On appellera notre correspondant à Taïwan tout à l'heure. Un sommet qui se referme et une page qui commence à se tourner. Africa Forward s'est terminé hier à Nairobi et à moins d'un an de la fin du deuxième mandat d'Emmanuel Macron, l'heure de faire le bilan de presque 10 ans de politique africaine de la France. Le président français qui répondait hier aux questions de RFI France 24 et TV5 Monde.
8: Moi j'ai pas de regrets. J'ai une immense ambition pour ce continent que j'aime, qui est un trésor pour le monde, qui est le continent le plus jeune, le plus dynamique au monde. Et je veux aussi que nos entreprises, nos compatriotes l'entendent. Et puis mon dernier point, c'est surtout, je veux que notre jeunesse en France comprenne qu'elle a destin lié avec ce continent. L'Afrique va réussir et on réussira avec. Et nous, Français, on a près de 17 millions d'entre nous qui faisons partie des diasporas. Et donc, on est dans ce continent. Et c'est une chance pour la France.
7: Entretien avec Emmanuel Macron que vous entendiez en partie hier soir sur notre antenne et à écouter en intégralité dans...

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1: Julien Coquel-Rohem.
0: Et Gaëtan Plenet pour le journal. Bonjour Gaëtan.
2: Bonjour Julien, bonjour à tous.
0: Le festival de Cannes 2026, c'est parti.
2: La cérémonie d'ouverture avait lieu hier soir entre discours engagés, musique et hommage aussi. On y revient dès le début de cette édition. On va parler aussi de cette visite de Donald Trump en Chine. Il est en route avec sous le bras de nombreux dossiers à aborder avec son homologue chinois Xi Jinping. Celui des droits de douane notamment. Dans l'actualité également, la fin hier du sommet Africa Forward à Nairobi. Emmanuel Macron quitte le Kenya pour l'Éthiopie. Il doit notamment prononcer un discours au siège de l'Union africaine. Le président français que vous entendrez à la fin de ce journal, il a accordé une interview à RFI, France 24 et TV5 Monde. On sera en Inde auprès d'une famille d'un bidonville qui tente de survivre aux températures caniculaires. On sera aussi en France où le Sénat a rejeté hier la création d'un droit à l'aide à mourir malgré le feu vert des députés. Et puis c'est la plus lourde amende du genre infligée par la justice australienne. 100 millions de dollars, la somme qu'une société minière va devoir verser à un peuple aborigène.
0: Et la Palme d'Or est attribuée à
2: l'un des 22 films en lice, mais on ne sait pas encore lequel. On le saura dans 10 jours. D'ici la patience, Julien, la compétition commence à peine. Le top départ de la 79e édition du Festival de Cannes a été donné hier soir dans le sud de la France avec la traditionnelle cérémonie d'ouverture. Vous l'avez suivi pour nous, cette cérémonie. Lisa Giroldini, vous êtes l'une de nos envoyées spéciales à Cannes. Tapis rouge, paillettes, jolies robes et costumes. Et puis les premiers frissons aussi, on avait la panoplie au complet. Et ça y est, Lisa, c'est parti.
3: Oui, c'est parti. Ce sont deux actrices, chacune représentant l'Est et l'Ouest, Gong Li et Jane Fonda, qui ont déclaré ouverte la 79e édition du festival. Connue pour ses engagements militants et notamment ses prises de position contre Donald Trump, Jane Fonda a célébré le cinéma comme un acte de résistance, comme un écho aux mots prononcés à l'ouverture de la cérémonie par la comédienne franco-malienne Eye Haidara, maîtresse de cérémonie. Dès le début de son discours, elle a mis en lumière tous les peuples qui tentent de résister ici et ailleurs et à saluer les films qui montrent ce que l'on ne veut pas voir. La vie des héros, oui, mais aussi celle des anonymes. Mais l'événement de la cérémonie hier était la palme d'honneur remise au réalisateur néo-zélandais Peter Jackson, l'homme derrière la trilogie du Seigneur des Anneaux. La maîtresse de cérémonie l'a ensuite invité sur le côté de la scène pour assister à une reprise de Get Back, morceau des Beatles, par les chanteuses françaises Théodora et Okelou. Et une fois ouvert, le festival rentre aujourd'hui dans le vif de la compétition avec les deux premiers films en lice pour la palme, Naginote du japonais Fukada Koji et La vie d'une femme de la réalisatrice française Charline Bourgeois-Taquet pour sa toute première fois à Cannes.
2: Merci Lisa Giroldini, envoyée spéciale de RFI à Cannes, où vous n'êtes pas seule, hein, d'autres journalistes de RFI vous accompagnent, notamment Sophie Torlotin qui présente ce matin le journal de Cannes. Votre rendez-vous pour les 10 prochains jours, ce sera à 9h50 heure de Paris.
0: Et puis peut-être que le tapis rouge sera aussi de sortie à Pékin.
2: Eh bien, on verra ça quand Donald Trump descendra de l'avion. En tout cas, il est bel et bien en route pour la Chine. Sa première visite là-bas depuis 2017. C'est d'ailleurs la dernière fois qu'un président américain s'est rendu dans le pays. Demain, il rencontrera son homologue chinois Xi Jinping et les sujets de discussion ne manqueront pas. Il y aura bien sûr le contexte international avec la guerre en Iran. Il y aura Taïwan aussi, cette île que Pékin menace d'envahir. Et puis, il y a ce lourd, très lourd dossier, celui du commerce international chamboulé depuis le retour de Donald Trump au pouvoir. Lui qui a cette arme favorite, les droits de douane, il les a largement augmentés. La Chine en a fait les frais. Bonjour Stéphane Jeunesse.
4: Bonjour Gaëtan.
2: Du service économie de RFI, où est-ce qu'on en est, Stéphane, dans ce dossier des surtaxes douanières?
4: Alors elles sont toujours en vigueur. En termes de chiffres, on est autour de 30% en moyenne sur une grande partie des importations chinoises, avec des pics beaucoup plus élevés sur certains secteurs stratégiques. Les véhicules électriques chinois, par exemple, restent quasiment exclus du marché américain, avec des droits proches de 100%. Sur les semi-conducteurs ou certaines technologies, les barrières restent également très fortes. Donc oui Gaëtan, la guerre commerciale elle est toujours là, mais on est loin, souvenez-vous, des 145% de surtaxes imposées par Donald Trump au printemps dernier, puis de la riposte de Pékin avec les droits de douane allant jusqu'à 125%.
2: Il y a eu le printemps et puis il y a eu l'automne Stéphane, et c'est à l'automne que les deux camps ont reculé et négocié une trêve.
4: Oui, plusieurs de ces surtaxes exceptionnelles ont été suspendues ou abaissées car Washington s'est heurté aux limites de cette stratégie. La Chine contrôle les terres rares, indispensables aux batteries, aux puces électroniques ou à l'armement. Impossible donc pour les États-Unis d'ignorer cette dépendance. Le rapport de force a glissé d'une confrontation à une logique de négociation permanente et négociée. C'est précisément ce que Donald Trump vient faire à Pékin avec une délégation importante. Plusieurs patrons de la tech comme Elon Musk, Jensen Huang ou Tim Cook pour Tesla, Nvidia et Apple, mais aussi les dirigeants de Boeing, Visa ou Meta font partie du voyage.

0: sera forcément question à un moment, directement ou indirectement. Emmanuel Véron est spécialiste de la Chine contemporaine et des relations internationales.
1: La relation sino-russe s'est considérablement renforcée ces dernières années à l'aune de la guerre en Ukraine, et on a vu la montée en puissance des échanges commerciaux avec des flux russes de pétrole et d'énergie en quasi exclusive en direction de l'Asie, en particulier de la Chine, ce qui montre bien ce resserrement des liens sino-russes et d'une forme de convergence stratégique. Et on se souvient, dans l'agenda diplomatique de Trump, avant même son retour au pouvoir pour son deuxième mandat, de vouloir séparer la Chine de la Russie, de vouloir séparer Poutine de cet axe, ou en tout cas de cette coordination avec la Chine. On voit bien qu'après un an et demi de mandat, la situation n'a pas beaucoup évolué. Au contraire, on continue d'avoir une forme de convergence et de coopération entre les deux pays, Chine et Russie. Et donc là, c'est important pour l'agenda américain, dans cette visite à Pékin, que de parler de manière plus périphérique et indirecte du sujet russe, de la guerre en Ukraine et plus largement d'un essoufflement russe que les Chinois d'ailleurs observent et connaissent parfaitement bien.
0: Des propos recueillis par Yelena Tomic. On évoquait l'Ukraine. Il a été l'un des hommes les plus influents du pays. Andriy Yermak, principal conseiller du président Volodymyr Zelensky jusqu'à sa démission en fin de l'année dernière, accusé de corruption. Accusation infondée, s'est défendu Andriy Yermak hier sur Telegram après une audience. Les procureurs le soupçonnent de faire partie d'un groupe de criminalité organisée qui aurait blanchi plusieurs millions d'euros par le biais d'un projet immobilier de luxe près de Kiev.
2: Des investissements vers l'Afrique plutôt que des aides et des prêts, c'est l'appel lancé hier par le président kényan William Ruto, dont le pays accueillait ces deux derniers jours le sommet Africa Forward.
0: Et ça s'est fini hier au terme d'une réunion entre une trentaine de chefs d'État et de gouvernement. La veille, un forum d'affaires était organisé avec 23 milliards d'euros d'investissements pour l'Afrique. Ces investissements ont donc été annoncés lundi.
2: Et vouloir régler des crises international sans l'Afrique, c'est une faute morale et politique, a estimé Emmanuel Macron.
0: Le président français l'a dit lors de ce sommet, et puis il s'est aussi exprimé hier soir à notre micro, ainsi qu'à celui de France 24 et de TV5 Monde. Un entretien à réécouter dans quelques minutes. Emmanuel Macron qui se dirige maintenant vers l'Éthiopie, c'est la dernière étape de sa tournée africaine. Il doit y rencontrer le premier ministre Abiy Ahmed à quelques semaines seulement des élections générales dans le pays. Et puis il doit aussi se rendre au siège de l'Union africaine, Marlène Panara.
3: Emmanuel Macron, il prononce sera un discours, une première pour le président français. Lors de sa précédente visite au siège de l'Union africaine en 2019, il s'était exprimé seulement lors d'une conférence de presse. Au programme également, une réunion tripartite avec Antonio Guterres, secrétaire général des Nations Unies, et Mahmoud Ali Youssouf, président de la commission de l'UA, pour parler des crises que traverse le continent, de la situation au Mali ou encore de la guerre au Soudan. Dans un autre domaine, il y sera aussi question du développement des énergies renouvelables. Avec le Premier ministre Abiy Ahmed, Emmanuel Macron prévoit de parler économie. En février, les deux pays ont signé un accord de restructuration de la dette ainsi qu'un nouveau programme de financement de 81 millions d'euros pour soutenir le programme de réforme macroéconomique en cours en Éthiopie. Selon le ministre éthiopien des Finances, le partenariat franco-éthiopien représente désormais plus de 600 millions d'euros d'investissement, dont plus de 300 millions sont consacrés au secteur de l'énergie. Marlène Panara, Addis Abeba, RFI.
0: Des rassemblements hier dans plusieurs villes en Argentine, notamment à Buenos Aires, où ils étaient des dizaines de milliers devant le siège de la présidence. Ils dénoncent les menaces qui pèsent selon eux sur l'université publique du pays, conséquence de la politique d'austérité budgétaire menée par le chef de l'État, Javier Milei. Mobilisation aussi en Bolivie, ça fait deux semaines que ça dure, mais ça s'est intensifié hier, puisqu'on dénombre maintenant plusieurs dizaines de barrages routiers à travers tout le pays. À la manœuvre des ouvriers, des paysans, des enseignants, mais aussi des indigènes qui ont tous le point commun de protester contre la politique du président de centre droit Rodrigo Paz, alors que le pays traverse sa pire crise économique depuis 40 ans, 14% d'inflation annuelle enregistrée le mois dernier.
2: De nouvelles températures caniculaires attendues aujourd'hui en Inde.
0: 39 degrés annoncés à New Delhi, 42 à Jaipur et Rajkot. Ce genre de vague de chaleur se multiplie dans le pays, de plus en plus sévère à cause du réchauffement climatique. Dans les bidonvilles, chaque geste devient une épreuve physique. Un reportage à Noida, dans l'Uttar Pradesh, auprès d'une famille qui vit sous des bâches. Abdullah Erali.
4: Nous préparons à manger à 8 heures seulement.
5: Dans ce bidonville d'Uttar Pradesh, la chaleur dicte l'emploi du temps. Bhagwati, 35 ans, ne cuisine qu'à l'aube et tard le soir. Le seul combustible est le bois de récupération.
4: Nous prenons du bois dans la forêt, nous le brûlons pour la cuisson.
5: Dans une telle chaleur, les abris de bâches et de bambous emprisonnent la température.

0: Confronte alors Bhagwati et ses six enfants.
1: Eh bien, la journée, on s'assoit sous un arbre si l'ombre est fraîche. Mais la nuit, il faut rester en pleine chaleur et s'occuper des enfants, grands et petits.
0: Ici, l'électricité et les ventilateurs sont rares. Pour l'urbaniste Chirag, cette précarité force les familles à une lutte solitaire.
2: Elles passent leur temps à lutter pour leur survie. Cette chaleur devient un fardeau de plus. Elles sont livrées à elles-mêmes.
0: Entre chaleur et poussière, les jeux s'inventent dans les décombres. Une courte parenthèse, avant la marche vers l'eau, les bidons en équilibre sur leur petite tête. Abdullah Erali, de retour d'Uttar Pradesh, RFI.
3: Pas de nouveau cas d'antivirus détecté aux Pays-Bas. Les 26 passagers du MV Ondus sont rentrés dans le pays hier et ils ont tous été testés négatifs, même s'ils vont quand même être soumis à des mesures de quarantaine. Ce sera d'ailleurs la même chose pour les autres Néerlandais rapatriés du navire de croisière où un foyer de ce virus a été détecté.
4: En France, pas de surprise, le Sénat a rejeté hier pour la deuxième fois la création d'un droit à l'aide active à mourir.
3: Contrairement à l'Assemblée nationale, qui elle est assez largement pour et qui pourrait avoir le dernier mot, le président du parti Les Républicains, Bruno Retailleau, préférerait lui que ce soit directement aux Français de décider, de trancher par un référendum. Mais le gouvernement et les députés ne semblent pas franchement partants, Raphaël Del Volvé.
5: Il est radicalement opposé à la réforme sociétale et accessoirement un candidat conservateur à la présidentielle, Bruno Retailleau, hier, au moment où le Sénat rejetait l'aide active à mourir.
6: Un texte aussi fondamental doit bénéficier d'un minimum de consensus. Évidemment, j'appuie la perspective d'un référendum. Désormais, c'est aux Français de choisir.
5: Il ne sera sans doute pas entendu. Le gouvernement veut une adoption avant l'été et s'est engagé auprès de la présidente macroniste de l'Assemblée nationale, Yael Braun-Pivet, très favorable au texte, appelle au respect de la Constitution.
7: L'Assemblée nationale doit pouvoir se prononcer rapidement, avoir le dernier mot après un débat qui sera respectueux. Les Français m'interpellent, ils ont besoin de ce texte.
5: Et le rejet du texte par l'une des deux chambres du Parlement ne justifie pas un recours au référendum. C'est trop tard pour elle.
7: Maintenant que le processus parlementaire est lancé, que l'Assemblée nationale a montré qu'elle était favorable, il n'y a aucune raison de dessaisir l'Assemblée nationale.
5: Le gouvernement se projette déjà vers la suite du processus parlementaire avec une commission mixte paritaire préalable à une ultime lecture des députés qui ont déjà donné deux fois leur feu vert, histoire de couper court à tout enlisement, soit le cas de figure pour lequel le président Macron avait envisagé il y a un an un référendum.
4: Enfin, Gaëtan, on part en Australie avec cette très lourde amende pour l'une des plus grandes sociétés minières du monde.
3: Fortescue, condamné à payer plus de 100 millions de dollars à un peuple aborigène pour lui avoir infligé un grave préjudice culturel. Les explications de Stéphanie Schuller.
8: Quatre grandes mines de fer à ciel ouvert, une voie ferrée, un remblai de résidus miniers, des décharges et un stock de matériaux. Ces infrastructures de l'entreprise Fortescue ont entièrement dévasté des terres des Gingibarndi dans l'ouest de l'Australie. Pour ce peuple autochtone, il ne s'agit pas seulement de dégâts matériels, parce que ces terres sont bien plus qu'une simple propriété. Elles abritaient 124 sites sacrés liés à leurs ancêtres, à leurs rites, lieux funéraires, récits traditionnels, ainsi qu'à la transmission culturelle entre générations. Et ces sites ont été excavés par des engins miniers, recouverts par des routes, engloutis sous des barrages. Devant la cour, les anciens ont décrit cette destruction comme une atteinte à leur âme et à leur esprit. Et c'est ce qu'a reconnu le juge qui parle dans sa décision d'importantes atteintes au patrimoine culturel et spirituel des Gingibarndi. Cette affaire est un signal d'espoir pour des centaines d'organisations de propriétaires autochtones à travers l'Australie qui attendent encore une indemnisation pour des activités minières passées et présentes.
3: C'était Stéphanie Schuller.
4: Gaëtan Plenet, merci. 6h15 en temps universel. Dans un instant, notre entretien avec Emmanuel Macron, enregistré hier à Nairobi. Mais d'abord, le journal des sports. Avec vous, Olivier Pron, du football au programme, avec ce soir le calendrier de la Ligue 1 qui se met à jour. Match au sommet du classement, Lens reçoit le Paris Saint-Germain.
9: Le quadruple champion en titre chez son dauphin, en somme, Julien. Match en retard de la 29e journée, duel donc entre les deux premiers du classement qui pourrait permettre au club parisien d'être titré dès ce mercredi pour la 14e fois de son histoire. Côté Lensois, avec 6 points de retard et une différence de but très, très désavantageuse, 15 buts d'écart, Florian Thauvin et ses partenaires espèrent surtout une belle fête devant leur public. L'attaquant, auteur de 10 buts cette saison, ménagé ces derniers temps, est enfin rassuré par son état physique.
10: Oui, je suis à 100%. J'ai eu une ou deux semaines un petit peu où j'étais un petit peu embêté à l'adducteur. Rien de grave, mais on a préféré prendre des précautions pour les matchs importants qui nous restent pour cette fin de saison. Donc, c'est la raison pour laquelle j'étais...
11: Bonjour Louis, on se le fait, ce tube ? Oh bah on va pas trop se fouler non plus, hein. On se claque deux boucles sur le sampler, hop, allez, refrain des billes, tu vas pas me dire que c'est dur. Oh non, non, non, pas un truc de dance italienne, hein. Oh non, c'est bon, on a encore bouffé de la pizza à midi. Ah non, tu trouves un truc branchouille, style new-yorkais, là. Ouais, Yankee, si tu veux, ouais, Yankee ou méchant, je m'en tape, hein. Je veux que quand les mecs, ils achètent, ils se disent, moi, j'en ai rien à foutre de ce qu'ils se disent, ils veulent qu'ils achètent, tu vois, tu mords l'esprit, hein. Mais ouais, tu vas me trouver une boîte de greluche bien sexe et tout, ça avance, ça. Ouais, ouais.
12: Excuse-moi, est-ce que vous voulez des cafés ?
11: Attends, t'es gentil, t'as ton compte de demande, d'accord ? Attends, qu'est-ce que t'as dit, là ?

0: T'as jamais fait de porno, toi? Bah tu devrais en faire, t'as l'air doué, hein. Tu viens de l'Est? Bah attends, tu répètes encore, mais tu vas prendre l'accent roumain, hein, vu que tu viens de l'Est, hein. Allez, vas-y, là, ouais, maintenant. T'as jamais vraiment fait de porno, toi? Les mecs, ils vont être fous, hein. Faut carrément faire un partenariat avec Manix, hein.
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0: Voir même Kleenex direct, hein. Ah oh, ouais, bien le refrain, là, Jean-Louis. Ouais, c'est triste, en plus, c'est cool.
1: Est-ce que tu veux avec moi?
0: Ah ouais, mais si, les mecs, ils chialent, partenariat avec Kleenex, hein. Non, c'est cool, hein. Ah bien, Jean-Louis, hein. Bravo, hein.
1: Est-ce que tu veux avec moi?
0: Eh, hey, tu parles anglais, cocotte? Bah, tu vas faire péter le Shakespeare, hein, c'est l'Europe, hein, ma poule, hein. C'était quoi ton truc pourri que t'avais la dernière fois, là? Ah ouais, ça faisait dance to you, dance on the dance floor. Allez, bah vas-y, là, t'attends quoi?
1: Est-ce que tu veux avec moi?
0: Putain, l'anglais, c'est trop classe, ça fait tout de suite Beatles, hein. T'en penses, Jean-Louis, hein?
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0: Elle est bonne, la petite, hein.

0: passage culeleux là. Allez hop là. Ah, c'est trop bon ça. Ah, ça nous change de Bellabar et de l'herbe et compagnie. Personne remplacera jamais ce Jérôme. Hein.
1: Est-ce que tu veux avec moi?
0: Ah, j'aime bien ça. Ah, c'est carrément classe. Hein. Ah ouais, tu veux pas claquer un solo de guitare genre autrichien là? Ouais, la Steel Wings of Chicken. Il y a allemand ton guitariste là? Hein? C'est un ordinateur! Wow, la thune qu'on va se faire! Faudra quand même lui penser à trouver un job à la petite stagiaire là. Allons, on prend un CDI, un truc sur trois mois.

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0: Monsieur Maréchal, vous êtes honnête comme l'étaient nos grands-pères. Ça ne correspond hélas plus à rien. Votre dernier grand chef d'État ne vous a pas envoyé dire que vous étiez des veaux. Alors en quoi cela dérange-t-il, le veau? Quand un secrétaire d'État ou un directeur de cabinet s'enrichissent un peu trop rapidement, croyez-vous que la situation économique en soit affectée? Allons donc. L'essentiel est de construire, de produire, de donner aux veaux ce qu'ils désirent, à bouffer, à boire, à baiser, à partir sur l'herbe le samedi, avec quelques transhumances en altitude l'hiver.
1: RFI 9h à Paris, 7h en temps universel.
2: Julien Coquel-Roem.
1: Et Paul Lonsin-Spinelli pour le journal. À la une, Paul, le président chinois s'apprête à accueillir son grand rival.
3: Donald Trump, qui considère pourtant Xi Jinping comme son bon ami, le président américain doit atterrir d'ici environ 3 heures à Pékin et les deux dirigeants vont se rencontrer demain et vendredi. Entre l'Iran, Taïwan, la discorde commerciale et les terres rares, les sujets à traiter sont nombreux. On fait le point avec notre correspondante à Pékin dans une minute. Le cessez-le-feu au Liban, une nouvelle fois violé, une frappe israélienne a touché le sud de Beyrouth ce matin. Dans le nord de l'État hébreu, les habitants craignent aussi les drones du Hezbollah. Reportage à suivre. Des sanctions contre l'armée rwandaise, la FCM-23 et Joseph Kabila, c'est le contenu d'une proposition de loi étudiée en ce moment par le Congrès des États-Unis. Et puis comme pendant la pandémie de Covid, les infox concernant l'antivirus pullulent sur les réseaux sociaux.
1: La dernière fois qu'il a posé le pied en Chine comme président, c'était en 2017.
3: Et Donald Trump est en route de nouveau pour Pékin, où il doit rencontrer son homologue Xi Jinping demain et vendredi. Les deux géants américains et chinois ont vu leur relation se dégrader depuis l'arrivée de Donald Trump au pouvoir avec sa guerre commerciale. Mais depuis, l'agenda a encore été alourdi par le sujet de Taïwan, les terres rares, l'intelligence artificielle et désormais la guerre avec l'Iran. Bonjour Cléa Broderst.
4: Bonjour Paul, bonjour à tous.
3: Une correspondante permanente d'RFI à Pékin. Pour beaucoup d'observateurs, Cléa, la Chine se présente en position de force avant ce rendez-vous. Pour quelle raison exactement ?
4: Eh bien, parce que Pékin a tenu face à l'escalade commerciale américaine, conserve un levier majeur sur les minerais critiques et sait que Washington a aujourd'hui besoin de lui sur plusieurs dossiers. Alors Donald Trump n'arrive pas seulement avec des exigences commerciales, il arrive aussi avec des besoins, obtenir davantage d'achats chinois de produits agricoles ou d'avions américains, préserver une trêve commerciale qui est fragile et surtout pousser Pékin à utiliser son influence sur l'Iran. Et c'est vrai que de son côté, eh bien la Chine dispose de plusieurs leviers, hein, les terres rares, essentielles à l'industrie et à la défense, son rôle central dans les chaînes d'approvisionnement mondiales, mais aussi, effectivement, ses liens avec Téhéran.
3: Est-ce que, Cléa, le commerce reste quand même le sujet central ?
4: Alors oui, mais il ne faut pas s'attendre non plus à une vraie résolution. Le scénario le plus probable, c'est une prolongation de la trêve commerciale ou bien des annonces qui seront ciblées, hein, achat de soja, de Boeing, mécanisme de dialogue économique. Mais c'est vrai que les désaccords de fond restent entiers, hein, sur les droits de douane, les restrictions technologiques les plus avancées et surtout le contrôle chinois des terres rares.
3: Autre question, pourquoi Taïwan fait également partie des enjeux sensibles qui seront sûrement abordés durant cette rencontre ?
4: Eh bien parce que Pékin veut tester jusqu'où Donald Trump est prêt à aller. La Chine réclame depuis très longtemps que Washington réduise ses ventes d'armes à Taïwan et adopte un langage, on va dire, plus favorable à Pékin. Le ministre chinois, d'ailleurs, des Affaires étrangères, Wang Yi, a récemment qualifié Taïwan de plus grand risque dans la relation sino-américaine. Trump a lui-même affirmé qu'il discuterait des ventes d'armes à Taïwan avec Xi Jinping, ce qui inquiète fortement Taipei.
3: Et il y a aussi donc le cas de l'Iran qui risque de peser durant ce rendez-vous.
4: Oui, et la guerre avec l'Iran place Trump dans une position, on va dire, inhabituelle. Il a besoin de la Chine. Pékin est le principal acheteur de pétrole iranien et peut potentiellement peser sur Téhéran. Mais c'est vrai que la Chine, eh bien, n'a pas forcément intérêt à aider gratuitement Washington à sortir d'une crise qu'elle considère largement provoquée par les États-Unis. Donc ce dossier pourrait devenir une monnaie d'échange implicite dans les discussions.
3: Bon, et alors concrètement, que peut-on attendre de ce sommet ?
4: Alors probablement pas de grande percée, Paul, hein, plutôt une volonté affichée de stabiliser la relation, quelques annonces commerciales, peut-être même une poursuite du dialogue sur l'intelligence artificielle et un effort pour éviter une nouvelle escalade. Mais derrière cette façade, le rapport de force, eh bien, il évolue. Washington cherche des résultats rapides, tandis que Pékin veut gagner du temps, consolider ses positions industrielles et faire reconnaître ses lignes rouges, notamment sur Taïwan.
3: Merci beaucoup Cléa Broders, correspondante permanente d'RFI à Pékin. Au moment de quitter la Maison Blanche justement pour décoller vers la Chine, Donald Trump a déclaré que la seule chose qui comptait vis-à-vis de l'Iran, c'était de l'empêcher d'obtenir l'arme nucléaire. Le président américain avait rejeté la dernière réponse iranienne aux propositions des États-Unis en vue d'un potentiel accord. Mais hier, le principal négociateur de Téhéran a écarté tout compromis. Il n'y a pas d'autre choix que d'accepter les droits du peuple iranien. C'est ce qu'a écrit sur le réseau X Mohamed Bakr Kalibaf.
1: Téhéran qui réclame notamment la fin immédiate des hostilités au Liban.
3: Et ce matin, une frappe israélienne a pourtant visé une voiture sur une autoroute très fréquentée située au sud de Beyrouth. C'est une information de l'Agence nationale d'information libanaise. 13 personnes avaient déjà été tuées hier dans le secteur du sud Liban, selon le ministère libanais de la Santé. Et ce, donc, toujours en dépit du cessez-le-feu théoriquement en place depuis un mois. Du côté israélien de la frontière, beaucoup d'habitants hésitent aussi à fuir leur habitation pour échapper à la menace du Hezbollah et de ses drones. C'est un reportage de Frédéric Misselin.
5: Une colline balayée par le vent, un grillage, la frontière, en contrebas, le sud du Liban, occupé par l'armée israélienne. Ori habite là, presque sur la ligne de démarcation. À 37 ans, ce père de famille refuse de quitter son village de 160 habitants.
6: Pourquoi c'est dangereux? Eh bien, le Hezbollah est juste en face de nous. Il est censé être à grande distance, mais comme vous le voyez, l'atmosphère ici est assez tendue.

0: C'est clairement une menace prioritaire à laquelle nous devons faire face.
1: Très complexe de contrer ces drones explosifs à fibre optique, un soldat est mort en début de semaine, touché par un de ses engins. Frédéric Misselin, Misgav Am à la frontière avec le Liban, RFI.
2: Et alors que le Liban et Israël se préparent à un nouveau cycle de négociations à Washington, demain, le chef du Hezbollah, Naïm Qassem, a assuré hier que son mouvement ne se rendrait pas et qu'il était hors de question de parler de son désarmement.
3: Largement consacré au business, le sommet Africa Forward a aussi servi de tribune politique.
2: Pour William Ruto, notamment le président kényan, qui a estimé qu'il était indéfendable qu'un continent d'1,6 milliard d'habitants et de 54 États reste exclu d'une représentation permanente. Au Conseil de sécurité de l'ONU. Son homologue français l'a invité au prochain sommet du G7 en France dans un mois.
3: Emmanuel Macron qui s'oppose à des sanctions européennes contre le Rwanda.
2: Qui soutient l'AFC M23 pour le chef de l'État français. Il faut plutôt engager un dialogue respectueux entre les présidents Félix Tshisekedi et Paul Kagame. Stratégie qui semble donc s'opposer à une proposition déposée à la Chambre des représentants des États-Unis ce mois-ci. Patient Ligaudy, ce texte, il prévoit des sanctions contre l'armée rwandaise, contre les dirigeants de l'AFC M23 et contre Joseph Kabila.
4: La proposition de loi s'appelle Stable DRC Act. Son auteur est le démocrate Johnny Olszewski, membre de la sous-commission Afrique de la Commission des Affaires étrangères de la Chambre des représentants. L'objectif du texte est de donner à l'administration américaine une base légale plus large pour sanctionner toute personne ou entité étrangère qui viole ou sape délibérément les accords de Washington. Les sanctions prévues sont les gels des avoirs, l'interdiction d'entrée sur le territoire américain et la révocation des visas en cours. La proposition fixe également la politique américaine sur trois points. Reconnaître la souveraineté et l'intégrité territoriale de la RDC et du Rwanda. Considérer le conflit dans l'est de la RDC comme une menace pour les intérêts stratégiques américains en Afrique centrale. Et utiliser les sanctions comme outil de soutien aux accords de Washington. Olszewski n'en est pas à son premier geste sur ce dossier. En mai 2025, avec quatre autres élus, il avait écrit à Massad Boulos, conseiller spécial du président américain pour l'Afrique, pour demander des clarifications sur la position de l'administration Trump dans l'est de la RDC. Washington a par ailleurs déjà utilisé l'outil de sanctions dans ces conflits. La proposition a été transmise à la Commission des Affaires étrangères et à la Commission judiciaire de la Chambre. Elle n'a pas encore été adoptée.
2: Patient Ligaudy. Aux États-Unis, toujours, c'était hier l'un des temps forts du procès opposant Elon Musk à Sam Altman. Ce dernier était en effet auditionné près de San Francisco. Le patron d'OpenAI s'est défendu des accusations de son ancien collaborateur Musk, lui reprochant d'avoir transformé un laboratoire de recherche à but non lucratif en géant de l'intelligence artificielle centré sur le profit. Loïc Piala, les avocats du dirigeant du réseau social X, avaient un message à faire passer aux juges et aux jurés. Sam Altman est tout simplement un menteur.
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2: On retrouvera le sujet de Loïc Piala juste après. En attendant, sachez que l'ancien bras droit du président ukrainien Volodymyr Zelensky était entendu par la justice. Hier, Andrei Yermak a rejeté les accusations de corruption qui pèsent contre lui. Il est soupçonné d'avoir blanchi près de 9 millions d'euros par le biais d'un projet immobilier de luxe près de Kiev. Cet avocat de 54 ans a démissionné en novembre dernier de son poste de conseiller à la présidence. On va revenir à ce procès entre Elon Musk et Sam Altman, le patron d'OpenAI, je le disais, qui était entendu hier. Les avocats d'Elon Musk l'ont traité carrément de menteur, Loïc Piala, hier.
6: Êtes-vous totalement digne de confiance, demande l'avocat d'Elon Musk à Sam Altman. Oui, je crois, répond le patron d'OpenAI. Êtes-vous une personne qui dit aux gens ce qu'ils veulent entendre, que ces choses soient vraies ou pas, insiste l'avocat. La stratégie est évidente, elle sera peut-être payante. Le mois dernier, le magazine The New Yorker a publié un article sur Altman intitulé « Peut-on lui faire confiance ?» Il y est décrit comme un sociopathe affranchi de la vérité. Et en 2023, le conseil d'administration d'OpenAI l'a mis à la porte jugeant qu'il manquait de franchise. Le conseil l'a rapidement réintégré. Altman a profité de son temps à la barre pour mettre en cause Musk. « Je ne pense pas qu'il comprenne comment diriger un bon laboratoire de recherche », a-t-il critiqué en pointant son management agressif. Altman a aussi suggéré que l'homme le plus riche du monde voulait le contrôle total d'OpenAI et il envisageait de transmettre ce contrôle à ses enfants en cas de décès. « Je n'étais pas à l'aise avec cela », a souligné son rival. Loïc Piala, Los Angeles, RFI.
2: La Cour de justice de l'Union européenne pressait la Pologne depuis plusieurs mois pour que le pays reconnaisse les mariages de couples de même sexe se contracter à l'étranger. Désormais, le gouvernement de Donald Tusk et la ville de Varsovie se disent prêts à procéder aux premières trans-

0: Description d'actes matrimoniaux, Adrien Sarlat.
1: Se marier à l'étranger pour faire reconnaître leurs droits en Pologne. C'est la solution qu'offre le gouvernement de Donald Tusk aux couples homosexuels, alors que l'union des personnes de même sexe reste interdite dans le pays.
2: C'est une question d'état de droit, mais aussi et surtout de dignité et de droits humains. En Pologne, les avis divergent concernant les couples homosexuels, mais s'il y a un point sur lequel nous ne pouvons pas diverger, c'est la question de la dignité humaine et du droit au bonheur, un traitement égal par l'État.
1: La mairie de Varsovie assure que le département d'état civil est en mesure de procéder aux transcriptions dès les prochains jours, comme l'exigeait la Cour de justice de l'Union européenne dans son verdict de novembre. Une avancée historique, alors que le gouvernement précédent avait placé la stigmatisation des homosexuels au cœur de sa rhétorique.
2: J'aimerais présenter mes excuses à tous ceux qui, pendant de longues années, se sont sentis rejetés, humiliés. Pendant ces années, l'État n'a pas été à la hauteur.
1: Mais le couple d'hommes censé bénéficier de la première transcription menace déjà de porter plainte en raison de la nature humiliante des documents proposés. Les données du deuxième époux devront être inscrites dans la partie annotation du formulaire en l'absence de cas adaptés pour un deuxième homme sur l'acte d'état civil. Selon le classement Rainbow Map sorti hier, la Pologne reste le troisième pays le plus homophobe de l'Union européenne après la Roumanie et la Bulgarie. Adrien Sarlat, Varsovie, RFI.
3: Et puis Paul, le gouvernement français pousse ses partenaires européens à mieux se coordonner pour éradiquer le hantavirus.
0: Le Premier ministre Sébastien Lecornu a assuré hier que la ministre de la Santé avait déjà échangé avec plusieurs pays européens en ce sens. Pour le moment, la maladie qui s'est déclarée à bord d'un navire de croisière dans l'Atlantique a tué 3 personnes. Les autres passagers ont été rapatriés. Et depuis, les théories du complot pullulent sur Internet. On n'en est pas au niveau d'infox atteint pendant l'épidémie de Covid, mais les mécanismes sont très similaires, Olivier Four.
4: Premier visé, les laboratoires qui, selon plusieurs comptes, auraient anticipé l'arrivée de l'hantavirus afin de se faire beaucoup d'argent. Vérification faite, Moderna travaille bien sur le sujet, tout comme sur une dizaine d'autres vaccins à ARN messager. Mais la mise au point du sérum contre l'hantavirus n'est pas terminée. Plusieurs comptes reprennent par ailleurs une capture d'écran, laissant penser que Pfizer a dévoilé le 2 mai dernier son propre vaccin. En réalité, la capture d'écran d'un journal économique espagnol, dont l'article à la rubrique santé a été modifié, l'auteur a remplacé « vaccin contre la grippe » par « vaccin contre l'hantavirus ». Théorie du complot toujours, autour de la disparition supposée d'échantillons de virus dans un laboratoire australien. En ligne sur Facebook, sur plusieurs comptes en arabe, la déclaration d'un officiel australien expliquant le problème. Une vidéo sortie de son contexte, après vérification, elle remonte à 2024. Cette fuite n'est donc pas à l'origine de la situation actuelle. Autre image sortie de son contexte, celle d'un chauffeur de bus censé transporter des passagers ayant séjourné sur le MV Ondius. Le conducteur ne porte aucune protection. La preuve, selon des comptes conspirationnistes, que le virus n'existe pas. Une recherche par image inversée nous permet de retrouver l'image d'origine. Aucun lien avec l'antivirus. La photo a été prise pendant le Covid en janvier 2020 en Angleterre.
0: Olivier Four. Et puis en football, un 14e titre de champion de France tend les bras aux joueurs du PSG. Les leaders de la Ligue 1 se déplacent sur le terrain de Lens, 2e ce soir à 19h TU pour un match en retard de la 29e journée. Paris a 6 points d'avance en tête du classement et est déjà quasiment mathématiquement champion.
3: Merci Paul Lonsin-Spinelli. 7h15 en temps universel. RFI Matin continue avec la revue de presse.
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4: La situation est nouvelle. On peut tenter d'enrayer une montée révolutionnaire, mais arrêter un arrêt.
5: D'accord ?
4: Nous n'avons pas de référence historique.
6: Les meneurs, la tête, les théoriciens. On n'en entend jamais parler. 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
1: 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Merci de rester avec nous à l'écoute de RFI, les médias Paris et 10h en temps universel. Le journal, c'est avec vous, Karine Bellicha, bonjour.
2: Bonjour Caroline, bonjour à tous. Au Royaume-Uni, le roi Charles III va prononcer le traditionnel discours du trône en pleine tempête politique. Pour l'exécutif, un rituel immuable qui pourrait offrir une petite trêve à Keir Starmer, le Premier ministre dans la tourmente après une défaite cuisante du Labour aux élections de la semaine dernière. Donald Trump met le cap vers la Chine, toujours empêtré dans ses négociations avec l'Iran. Le président américain se rend à Pékin pour un sommet très attendu avec Xi Jinping. Mais est-ce que le locataire de la Maison-Blanche est bien préparé pour ce bras de fer avec son homologue chinois? Vincent Sourieux nous donnera des éléments de réponse de Washington. Et puis le monde universitaire était une fois de plus dans la rue en Argentine hier. Des dizaines de milliers de personnes ont manifesté dans les grandes villes du pays pour défendre l'université publique. Le Parlement britannique se prépare à la cérémonie de l'année. Tout en tradition et protocole, cet après-midi, le roi Charles III prononcera son discours annuel qui marque le début de l'année parlementaire et détaille le calendrier législatif des mois à venir. Cette année, il se tient dans une ambiance pour le moins tendue, une semaine après des élections locales désastreuses pour le parti travailliste du Premier ministre, très contesté, notamment pour sa gestion de scandales liés à l'affaire Epstein. Les appels à la démission se sont multipliés. Malgré une pression maximale, Emmeline Vin, Keir Starmer tient toujours la barre.
3: D'un côté, il y a une montagne d'opposition. Plus de 90 députés appellent le Premier ministre à la démission. Ce serait suffisant pour lancer une élection interne si un candidat à la succession de Keir Starmer se déclarait. Une demi-douzaine de membres du gouvernement ont démissionné, la plupart des sous-secrétaires d'État, et plusieurs ministres de premier plan auraient appelé le chef du gouvernement à fixer un calendrier pour son départ. En début de semaine, l'avenir de Keir Starmer semblait plié. Et pourtant, ce mardi, après un conseil des ministres annoncé comme calamiteux, ses alliés se sont succédés devant les caméras à Downing Street pour rappeler qu'une démission n'était pas envisagée. Et mardi soir, une lettre envoyée par plus de 100 députés travaillistes. Nous avons des défis à relever, ce n'est pas le moment pour une élection interne. Les noms des signataires n'ont cependant pas été révélés. Bref, 5 jours après le résultat des élections locales, la spéculation reste toujours aussi vive. Restera, restera pas. La solennité du discours du roi pourrait fournir à Keir Starmer une trêve, mais les hostilités pourraient reprendre dès jeudi avec le retour du Parlement. Emeline Van Londres, RFI.
2: Entre rivalité économique et tension diplomatique, Donald Trump va donc entamer sa visite en Chine. Le président américain est en route pour Pékin. La dernière visite de Donald Trump à Pékin remonte à 2017, lors de son premier mandat. Depuis son retour à la Maison-Blanche, son administration a réalisé des coupes massives au sein du département d'État. Encore la semaine dernière, plus de 250 licenciements confirmés, y compris de diplomates spécialisé de la Chine. La visite du président américain à Pékin pourrait en être affectée, Vincent Sourieux.
4: Il y a 10 jours, Rachel Collins était encore diplomate au bureau de la coopération scientifique. Son job, faire en sorte que les États-Unis conservent une longueur d'avance sur la Chine dans des domaines aussi sensibles que l'intelligence artificielle, le quantique ou les biotechnologies. Mais ça, c'est terminé depuis son licenciement définitif le 5 mai.
5: Contrer la Chine et nous assurer que les États-Unis restent numéro un dans le secteur de la tech, c'est l'un des objectifs affichés de cette administration. C'est aussi triste que déconcertant qu'ils décident d'éliminer un bureau comme le nôtre.
4: Le plus grave, selon Rachel Collins, c'est le flou qui règne sur ces sujets depuis les vagues de licenciements. Et ce flou, dit-elle, va se manifester à l'occasion de la visite de Donald Trump à Pékin.
5: Les changements de doctrine de semaine en semaine, l'incohérence, il n'y a plus d'experts capables d'expliquer pourquoi un sujet compte, et ça a des implications énormes, pas seulement sur une visite présidentielle en Chine, mais sur la manière dont on va mener la course technologique dans le futur avec la Chine. On combine un retard d'investissement dans la recherche et le développement. Avec des suppressions de postes massives chez les diplomates spécialisés, ça va avoir un effet dévastateur à long terme pour les États-Unis.
4: Il y a aussi des dommages collatéraux, déplore Rachel Collins. Dans ces conditions, comment allons-nous prouver à des partenaires comme la France qu'entre la Chine et les États-Unis, il vaut mieux choisir les États-Unis? Vincent Souriau, Washington RFI.
2: Le mouvement social est d'ampleur en Bolivie. Manifestation de masse hier sur fond d'inflation galopante. Des dizaines de barrages routiers ont été érigés dans tout le pays. Depuis deux semaines, ouvriers, paysans, enseignants, indigènes et transporteurs font pression sur le président de centre droit, Rodrigo Paz, pour obtenir notamment des hausses de salaire et l'arrêt des projets de privatisation des entreprises publiques. En Argentine, étudiants, enseignants, syndicats ont manifesté, eux, par dizaines de milliers hier à Buenos Aires et dans plusieurs villes du pays. Ils entendent défendre l'université publique, étranglée selon eux par les coupes budgétaires du président Javier Milei. Notre correspondant Théo Conscience était dans le cortège à Buenos Aires.
0: Pour la quatrième fois en deux ans, des dizaines de milliers d'Argentins ont saturé la place de Mai à Buenos Aires hier pour défendre l'université publique et gratuite. Étudier est un droit, rappelle Magdalena, 19 ans. Cette étudiante en mathématiques est la première de sa famille à faire des études. Elle est inquiète pour l'ascenseur social que représente l'université publique.
6: Je trouve ça triste et dangereux que le gouvernement ne considère pas qu'il est important de financer l'université publique et de permettre aux enfants d'ouvriers de pouvoir faire des études.
0: Depuis l'arrivée au pouvoir de Javier Milei fin 2023, le budget des universités a quasiment été réduit de moitié. En première ligne face à ces coupes budgétaires, les enseignants, comme Nacho González, ont perdu un tiers de leur pouvoir d'achat.
7: Ça nous affecte énormément. Beaucoup d'enseignants vont dans le privé, changent de métier ou se mettent à travailler pour les applications de VTC. Ces deux dernières années, la qualité de l'enseignement et la vie universitaire se sont détériorées comme jamais auparavant.
0: Devant le palais présidentiel hier, les manifestants réclamaient l'application de la loi de financement universitaire. Sous prétexte de préserver l'équilibre des comptes publics, Javier Milei se refuse en effet à appliquer l'augmentation du budget des universités votée par le Parlement l'an passé. Théo Conscience, Buenos Aires, RFI.
2: Sur le front sanitaire, l'Organisation mondiale de la santé a confirmé 2 cas supplémentaires d'antivirus hier, soit 9 au total dans le monde. L'OMS prévient que le travail des services sanitaires n'est pas terminé. Il faut placer et maintenir en quarantaine tous les passagers du MV Hondus, rentrer désormais dans leur pays pour éviter la propagation du virus, même si les autorités assurent que ce virus n'a rien de commun avec le Covid-19. La crainte d'une nouvelle pandémie gagne les réseaux sociaux. De nombreuses fausses informations et théories complotistes se répandent sur la toile. La vague d'infox n'est pas encore atteint celle de 2020, mais les

0: autour de la disparition supposée d'échantillons de virus dans un laboratoire australien. En ligne sur Facebook, sur plusieurs comptes en arabe, la déclaration d'un officiel australien expliquant le problème. Une vidéo sortie de son contexte. Après vérification, elle remonte à 2024. Cette fuite n'est donc pas à l'origine de la situation actuelle. Autre image sortie de son contexte, celle d'un chauffeur de bus censé transporter des passagers ayant séjourné sur le MV Ondius. Le conducteur ne porte aucune protection. La preuve, selon des comptes conspirationnistes, que le virus n'existe pas. Une recherche par image inversée nous permet de retrouver l'image d'origine. Aucun lien avec l'antivirus. La photo a été prise pendant le Covid en janvier 2020 en Angleterre.
1: En France, Nicolas Sarkozy doit être fixé sur les peines réclamées contre lui dans la journée. Fin du réquisitoire au procès en appel du financement de sa campagne présidentielle de 2007. Et puis un mot de Cannes. Après la cérémonie d'ouverture, la course à la Palme d'Or débute. Mais c'est peut-être un film présenté hors compétition qui fera le plus de bruit sur la croisette aujourd'hui. Il retrace les derniers jours de l'enseignant français d'histoire géo Samuel Paty, assassiné en 2020 par un jeune russe tchétchène radicalisé. Voilà, c'est la fin de ce journal. Merci de l'avoir suivi tout de suite. C'est 8 milliards de voisins avec vous, Emmanuel Bastide. Bonjour Emmanuel.
2: Bonjour Karine Bellicha. Prochain journal dans 50.
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0: Bonsoir. Donc Irénée Dafonté. Je fais partie du collectif Bienvenue.
1: Mobilisation pour les réfugiés, collectif Bienvenue. Soirée hospitalité, vendredi 17 avril 2026, chez Alric, à Bordeaux.
0: Alors, nous, tout au long de l'année, on travaille avec des familles exilées en France, des personnes réfugiées ou pas, enfin exilées ici. Et donc, tout au long de l'année, on aide dans différentes choses. On crée aussi des cagnottes pour différentes initiatives de parents d'élèves, des écoles qui... dont les enfants savent qu'ils vont être à la rue et qu'ils décident de créer, de récolter des fonds dans leurs écoles. Et donc nous, on crée des cagnottes pour eux. Enfin, on fait plein de petites actions tout au long de l'année. Et il y a la grosse mobilisation tous les mois d'avril, chaque année. Tout le monde est bénévole, tous les artistes sont bénévoles. Donc ce n'est pas un festival, c'est vraiment une mobilisation d'artistes et des lieux de spectacle et de culture de Bordeaux qui nous proposent leur lieu aussi bénévolement pour récolter des sous. Le but, c'est de récolter des sous pour SOS Méditerranée. Donc cette année, c'est la première fois où c'est 85% pour SOS Méditerranée et 15% pour les collectifs Bienvenus, parce qu'on voit qu'on a de plus en plus des besoins d'urgence dans l'année. Et voilà, pour des timbres fiscaux, pour voilà, des aides d'urgence.

0: soir, il y avait un thème ici chez Alaric, c'était le thème de l'hospitalité. Qu'est-ce que vous avez cherché à faire en le disant dès l'entrée, en fait, en disant aux gens qui viennent ici ce soir chez Alaric, il y avait vraiment beaucoup de monde, il faisait très beau. Vous venez quand même ici sur une proposition autour de l'hospitalité. Qu'est-ce que... C'est vachement bien, mais c'est tellement peu d'actualité, l'hospitalité.
1: Eh oui, c'est triste. Hein. Mais, et alors moi, par exemple, qui était dehors, parce qu'il y avait une queue énorme chez Alric, parce que... Voilà, il faisait beau, donc il y avait plein de gens qui ne savaient pas que c'était la mobilisation, le collectif Bienvenu qui organisait cette soirée. Plein de gens qui venaient comme ça. Mais et en fait, nous, il y a tellement d'associations sur Bordeaux, merveilleuses, créées par des bénévoles et portées par des gens merveilleux. On disait comment faire connaître au public toutes ces associations. Et donc, c'est pas que moi, hein, c'est tout le collectif et Olivier, le programmateur de chez Alric, qui a eu cette idée de faire coïncider l'ouverture de Et Encore, qui est l'asso qui a organisé toute la soirée musicale. Et donc, c'était une soirée pour l'ouverture de son association Et Encore, qui est une association de médiation culturelle à la Bastide. Et donc on a dit pourquoi pas de l'ouvrir à plein d'associations qui se consacrent à l'hospitalité. Et la réception des gens, quand on leur disait ça, tous ces villages associatifs, vraiment les gens étaient ravis qu'en plus leur argent aille à une bonne cause et tout ça, les dons qu'on a récoltés parce que c'était entrée libre. Pas gratuite, entrée libre, consciente et solidaire. Et vraiment, on a récolté énormément d'argent, c'est trop bien. Et en plus, toutes les associations, aussi le fait de se rencontrer entre associations et les faire connaître au public, récupérer de nouvelles personnes bénévoles avec qui tu accroches, qui est près de ton quartier, pour que chacun trouve son engagement. Où est-ce que chacun peut donner un tout petit peu de son temps, que ça ne coûte pas grand-chose. En même temps, on passe toujours des bons moments avec d'autres bénévoles, parce que c'est d'autres gens qui pensent comme toi, qui on a des temps libres à donner, et en plus c'est des bons moments, et c'est des bons moments de partage. On a créé tous ces villages associatifs, et ça a été top, top. On est tellement ravis, vraiment.

je suis de l'association Éducation avec Gaza 33. Voilà, et donc on est là aujourd'hui parce que l'hospitalité, c'est l'accueil, c'est la solidarité. Et à l'heure actuelle, ce qui se passe en Palestine et plus particulièrement à Gaza nécessite notre solidarité. Et il y a des Palestiniens de Gaza qui demandent à être évacués, à être accueillis ici en France. Donc des étudiants, des étudiantes, des universitaires, des artistes qui cherchent à échapper au massacre et à l'extermination dont ils sont les proies depuis bientôt 2 ans et demi, parce que c'est aussi extrêmement épuisant mentalement et psychologiquement. Donc souvent leur objectif, c'est pas nécessairement de venir s'installer en France, mais ce qu'ils nous disent, c'est qu'ils ont besoin d'une pause, de reprendre de l'énergie avant de retourner sur leur terre, parce qu'ils sont très attachés à leur terre. Mais ça, je pense que c'est une problématique d'exil qu'on rencontre assez fréquemment. Et donc nous, il y a un an, on a été contactés par 3 jeunes gens palestiniens de Gaza qui nous ont demandé de les aider dans leur démarche pour venir poursuivre leurs études et leurs projets artistiques en France, parce que tous les 3 sont réalisateurs. Voilà, et on est rentré dans un véritable parcours du combattant parce que, en revanche, l'État français, lui, n'est pas dans l'accueil, la solidarité et l'hospitalité. Donc un parcours du combattant à la fois administratif, puisqu'il fallait fournir des diplômes universitaires. Or, quand ta maison est détruite, quand ton université est détruite, il est très difficile d'accéder à ces documents administratifs, un parcours du combattant financier, puisque l'État français exige une preuve de financement

0: thématiques jugées prioritaires. Et par ailleurs, on s'est heurté ensuite à un silence, c'est-à-dire que deux étudiants sur trois ont été auditionnés par le consulat. C'était à la fin du mois de novembre et depuis, c'est silence radio. C'est-à-dire qu'on ne sait même pas si c'est que leur dossier a été classé. Et donc cet espoir qui a été suscité fin novembre, il a eu un impact psychologique très important là, parce que j'ai l'impression que pour eux, c'est encore plus difficile d'être à Gaza, d'avoir eu cette fenêtre qui s'est ouverte pour mieux se refermer. Et donc, on a été à l'initiative d'une tribune qui a été publiée le 1er avril dans l'Humanité pour demander déjà la transparence sur ces dossiers de visa étudiants et surtout la reprise des évacuations, puisque la France... La dernière grosse évacuation de Gaza, elle a eu lieu en mai 2025. Et c'est, quand je dis c'est gros, en tout et pour tout, depuis octobre 2023, il n'y a que 649 Palestiniens de Gaza qui ont été accueillis sur une population de 2 millions. Il faut savoir que dans le même temps, l'Italie de Meloni a accueilli 1400 Palestiniens. C'est quand même plus que honteux qu'un régime d'extrême droite, finalement, soit plus accueillant et plus dans l'hospitalité que ne l'est le régime et le gouvernement français à l'heure actuelle. Bien évidemment, nos trois étudiants sont représentatifs de, on pense, à peu près une centaine de dossiers, parce qu'il y a des étudiants qui ont fait les démarches accompagnés par des associations comme nous, mais il y a aussi des étudiants et des étudiantes qui ont fait les démarches seules. Donc en fait, on a du mal à chiffrer exactement, mais on est plusieurs collectifs, donc notamment le collectif universitaire avec Gaza, ou encore le collectif Ma'an pour les artistes en danger de Gaza, à s'être coordonnée en fait pour exiger des réponses du consulat et du ministère de l'Europe et des Affaires étrangères, puisque moi, la dernière discussion que j'ai réussi à avoir avec le consulat, qui est assez récente, c'était « mais les décisions d'évacuation se prennent à Paris ». En fait, je pense que voilà, le consulat est lui-même dans l'expectative et ne sait pas exactement ce qui se passait. Les évacuations médicales sont complètement bloquées aussi. Hein. Il n'y a eu que 29 évacuations médicales en France, alors que Médecins Sans Frontières, dans un article du 13 avril, parle de 18 500 demandes d'évacuation médicale, dont 4 000 enfants. Donc tout est bloqué. Voilà, les plus fortes évacuations médicales, elles ont eu lieu vers l'Égypte, mais sur l'Europe et particulièrement sur la France, c'est très très faible comme thématique.
1: Et quel lien vous avez avec ces étudiants ?
0: Alors, il peut y avoir des échanges mails. Après, c'est beaucoup par WhatsApp quand la bande passante passe, ce qui n'est pas tout le temps, quand il y a de l'électricité pour que le téléphone puisse être rechargé, ou aussi parfois par Instagram. C'est beaucoup par Internet, en fait, et par mail.
1: Et vous finissez par mieux vous connaître, voire bien vous connaître ?
0: Oui, je pense qu'effectivement, ces échanges-là, même si c'est très délicat, je trouve, de poser des questions sur leur vie et leur intimité, et c'est plus sur les avancées du dossier, les soucis qu'ils peuvent rencontrer financièrement aussi ou médicalement. Et puis, c'est maintenir un contact aussi pour qu'il y ait toujours cette ouverture vers l'extérieur et... après, essayer de garder l'espoir, parce que je pense qu'il faut, dans une telle situation, pouvoir aussi leur dire qu'on met tout en œuvre pour faire en sorte de les sortir de cette situation avec nos petits moyens. Mais c'est important, l'espoir aussi.
1: Et de fait, vous faites ça au nom de l'hospitalité, ou est-ce que c'est un peu plus que ça ? C'est aussi un engagement je dirais humain, humaniste, démocratique, politique.
0: Oui, je pense qu'il y a effectivement tous ces aspects-là qui s'entrecroisent et qui ne sont pas forcément faciles à démêler, parce que c'est vrai que là, comme ça fait plus d'un an, les liens se nouent, même si au départ, c'était... plus peut-être un peu politique aussi, effectivement, de dire il y a réellement un génocide, il y a des gens en danger, et c'est vraiment de notre

0: devoir, il y a des obligations dans le droit international que la France ne respecte pas. Et voilà, et prévenir le génocide, c'est aussi permettre aux gens qui le vivent d'en sortir. Voilà, donc il y avait ce biais politique, mais les conversations régulières, etc., créent un lien d'humanité, effectivement, qui s'ajoute, voilà, mais qui n'enlève pas l'aspect politique aussi.
1: Éducation avec Gaza, c'est une asso locale ou est-ce qu'il y a une dimension plus large, plus géographiquement ?
0: Donc géographiquement, quand on s'est constitué en collectif, on s'est constitué nationalement. Donc il y avait des enseignants de région parisienne, de Dijon, de Montpellier, enfin voilà, qui étaient un peu répartis partout en France. Et nous, on a décidé de vraiment s'ancrer dans le territoire parce que ça nous paraissait important de parler à nos collègues aussi dans nos établissements, de faire des choses. Et là, par exemple, les étudiants, ben forcément, on s'est adressé à l'université de Bordeaux-Montaigne, avec laquelle on a créé des liens aussi, parce qu'il fallait aussi assurer l'apprentissage du français avec différents collègues des sections cinéma, théâtre. On a aussi, du coup, créé des liens, comme ce sont des réalisateurs, avec des associations ou des festivals de cinéma sur Bordeaux et sur Toulouse. Mais pour nous, c'était important d'avoir un ancrage local pour parler aussi aux gens de Gironde.

0: je m'appelle Elsa.
1: Alors Elsa, je crois que vous êtes albanaise, c'est ça?
0: Oui, c'est bien ça. Mais je pense que tout le monde il y a besoin pour aider, pour une opportunité, spécialement nous, qu'on ne connaît pas ici, on vient de notre pays et on a besoin pour plus d'aide et tout ça. Je pense que c'est très important parce que je sais que c'est très compliqué pour trouver un logement et plus pour payer. Et s'il y a quelqu'un qui peut aider un petit moment, ça va être... Ça va être très beau, je pense.
1: Est-ce que vous diriez que la France est un pays d'hospitalité? Est-ce que vous êtes contente de l'hospitalité des Français?
0: Je ne sais pas si je peux dire ça. La France, il y a de belles choses. En fait, on peut dire qu'il nous aidait, par exemple, pour l'assurance maladie. On prend toujours toute l'année gratuite. Le médecin, le docteur, l'hôpital, ils sont vraiment... on ne peut rien dire. Moi-même, j'ai passé un moment très dur ici pour l'hôpital. Et vraiment, je suis... plus que très contente avec le staff, le docteur, les sages-femmes, tout.
1: Mais il manque quelque chose, il manque la régularisation. C'est-à-dire, oui. Vous êtes en France depuis plus de 10 ans et vous n'avez toujours pas de titre de séjour.
0: Ça, c'est un problème, en fait, parce que normalement, nous, on fait un dossier, mais ils ont dit qu'on doit un contrat de travail pour faire un dossier à la préfecture. Mais après, on n'a pas le droit de travailler. C'est ça que j'arrive pas à comprendre ici. Si on est obligé avec un contrat de travail, on n'a pas le droit de travailler, je sais pas... c'est ça que je comprends pas plus ça. Nous, on a 10 ans. Pas juste nous, il y a beaucoup de familles qui sont plus que 10 ans ici et ils ont fait beaucoup de sacrifices pour prouver à la préfecture que nous, on veut vivre ici, on veut nos enfants grandir ici, mais je ne sais pas, il n'est jamais suffisant. Je ne sais pas, toujours, il manque quelque chose.
1: Eh bien, nous non plus, on ne comprend pas. Mais si pour parler de vous, oui. Donc vous êtes en France depuis 10 ans.
0: Oui. Nous, on est en France maintenant, on fait 12 ans. On est venu en mai 2016. Et j'ai deux enfants qui sont nés ici. Et aussi, moi, j'ai trouvé un travail avec CESU. Ce n'est pas un contrat fixe. Mon mari, en fait, il travaille pas de déclarer parce que ce n'est pas possible pour trouver un contrat, mais quand même il arrive à travailler. Nous, on avait la chance, je peux dire, on a trouvé un logement. On a depuis à peu près 6 ans qu'on payait un logement nous-mêmes. On payait toutes les factures, le loyer, les taxes, mais quand on parle chez l'avocat et on dit ça, il a dit toujours que madame, quand même, ce n'est pas suffisant.
1: Et vous travaillez en CESU, vous êtes femme de ménage, c'est ça? Et vous arrivez à faire combien d'heures par semaine?
0: En fait, moi, Albanie, j'ai fini mes études. J'ai fini l'économie des finances à Albanie et aussi l'anglais aussi. Mais ici, pour l'instant, c'est le seul travail qu'on pouvait trouver sans papier. C'était juste ça, pour femme de ménage. En fait, il fait 5 heures, 6 heures par jour. Il dépense le jour. Il y a des familles qui sont en vacances. Mais on peut dire 25 heures à peu près par semaine qu'on travaille à déclarer ses yeux.
1: Donc c'est un métier en tension. Est-ce que vous avez déposé votre demande de régularisation pour métier en tension?
0: Oui, en fait, on a fait un an et plus qu'on a déposé notre dossier et on n'a toujours pas une réponse de préfecture. Et maintenant, l'avocat, il a dit qu'il va faire une demande d'aide juridictionnelle pour faire le tribunal parce que normalement, la préfecture, il a même pas dit oui, même pas dit non. Et on ne sait pas qu'est-ce qui va passer après ça. On ne sait pas.
1: Donc l'hospitalité, qui est déjà une réalité. Pour vous, je vous avais dit que vous aviez eu besoin du système de santé français. Vous êtes complètement autonome du point de vue des revenus, du point de vue du logement. Vos enfants sont nés en France. Vous parlez très bien le français.
0: Merci.
1: Le dernier acte d'hospitalité, c'est la régularisation.
0: Oui, c'est ça. C'est ça qu'on cherche, c'est ça qu'on veut en fait. Mais j'espère que ça va être possible. On a fait tout pour prouver à la préfecture que nous, on peut vivre nous-mêmes. On paye un loyer, on paye tout. On fait tout en fait. Et j'espère beaucoup qu'un jour, la préfecture il va accepter, il va... Je sais pas, il va comprendre que vraiment nous, on va vivre ici. Moi, je veux, mes enfants, ils sont nés ici et je veux que mes enfants seront grandis ici. C'est juste ça. Je fais mon mieux hein, pour faire plus ici, mais j'espère un jour. Hein. J'espère beaucoup.
1: Bonsoir, Aminata.
2: Oui, bonsoir.
1: Alors vous, l'hospitalité, est-ce que vous diriez que c'est important ?
2: Oui, c'est très important. Et j'ai été invitée par Estelle, je ne la connais pas ici déjà, j'ai été bien accueillie.
1: Estelle, vous la présentez ?
2: Oui, Estelle, c'est ma psychologue. En vrai, elle m'a vraiment aidée quand je suis arrivée en France. J'ai eu pas mal de problèmes. Donc, c'est elle qui m'a vraiment aidée pour m'en sortir de mon problème dans ma tête. Si je peux dire, c'est une bonne psychologue qui m'a vraiment aidée. Vraiment, je ne remercie jamais, je finis jamais de la remercier.
1: Elle vous a assisté, on pourrait dire, psychologiquement, médicalement. Est-ce que vous pensez que la France est un pays qui va bien pour l'accueil médical ?
2: Oui, bien sûr. Parce que quand je suis arrivée en France, je n'ai pas les papiers. Et je suis quand même venue ici par les mariages et j'étais déjà soignée. Quand j'étais malade, je suis partie en urgence, j'ai été vraiment soignée. Et ça, pour dire la vérité, il aide beaucoup les gens ici pour les soins, pour tout. Je suis une femme battante. Je suis quelqu'un qui ne peut pas rester à la maison. Parce que rester à la maison, eh ben, ça m'a rendu folle. Donc, même mes jours de repos, je travaille. Je ne peux pas rester sans rien faire. Donc, je travaille, j'ai mon travail, et j'ai mon logement, j'ai payé mes impôts. J'ai aucun problème de ce côté-là.
1: Donc, ça veut dire que finalement, l'hospitalité en France, ça a marché pour vous ?
2: Ça a très, très, très, très bien marché, vraiment. Et tous les gens que j'ai reconnus ici, c'est les gens bien. Et que ça soit la première fois que je suis partie dans le foyer, à la Parfaite, et que Estelle m'a beaucoup aidée. Et aussi, où je suis maintenant, que je travaille à Rospolbert, franchement, la présidente, le Manuel et Christophe, c'est les gens bien. Franchement, c'est les gens bien. Je peux dire ça mille fois, c'est les gens bien. Et puis, j'ai aussi des bons collègues de travail. Je ne me plains pas.
1: Bon, mais tout va bien alors, Aminata.
2: Très, très bien. Et aussi, j'ai des bons amis aussi. Donc, je n'ai rien à approcher de qui que ce soit.
1: Et pour parler du réseau Polbert, c'est quoi votre taf alors là-bas ?
2: Je suis un chef de cuisine. C'est moi qui ai cuisiné pour tout le monde. C'est très bon. Et puis, il y a beaucoup de monde qui veut vraiment manger. La cuisine est bonne, pas chère, et puis l'accueil est vraiment très, très bien.
3: Okay. Mon prénom, c'est Sylvana.
1: Alors Sylvana, vous avez un lien avec Aminata ?
3: Oui, je suis bénévole là où Aminata travaille comme chef de cuisine. L'hospitalité, c'est très important. C'est très important, oui. Moi, déjà, je pratique de l'hospitalité. Partout où je passe, j'essaie de rester bienveillante, de faire du bien aux gens et je veux que ça, les gens aussi me les retournent. Par exemple, au logement, quand quelqu'un a besoin de l'aide, je l'aide sans demander quelque chose en retour. Peut-être un ami peut avoir besoin de quelque chose ou elle est peut-être en manque de la nourriture ou autre chose, donc je peux l'aider sans problème. Je suis grandi avec ça, donc c'est des gens dans moi, l'hospitalité. On pratiquait ça dans la famille, donc je suis grandi comme ça.

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1: Jonathan Joubert.
2: Moi, c'est Laurent Wymanlow. Ce soir, on a un groupe rocksteady, gospel, soul, qui est les Jubies, qui réunit un peu tous les acteurs reggae, musique soul et black music de Bordeaux, et qui ont fait, au moment du Covid, en fait, une espèce de live, comme dans un moment un peu austère, où ils ont regroupé un peu tout le monde pour faire des live sessions sur des morceaux assez acoustique de soul, d'Aretha Franklin ou de Otis Redding ou de plein d'autres artistes. Et ce soir, on a la chance, grâce à Bambou,
1: Arnaud Joly, de l'Asso et encore. Là, on a la chance ce soir de pouvoir mettre ça sur scène. C'est vrai, comme explique Laurent, au départ, il y a un trio vocal qui lui existe depuis longtemps, mais ce soir, c'est une création un peu unique, c'est-à-dire qu'on a repris tous ces morceaux qu'on avait pu faire pendant le Covid et on les a tous mis ensemble sur scène. En se disant, tant qu'à être tous les chanteurs sur scène, on va le faire comme une chorale, une grosse chorale soul de Bordelais, parce qu'ici, il y a une scène soul à Bordeaux. Et voilà, et donc on est 10 sur scène.
2: C'est on passe mettre en avant aussi cet aspect des talents locaux de Bordeaux, même s'il n'y a pas une grosse prod et des grosses infrabasses, il y a beaucoup de soul et de gens qui sont dans cette musique d'harmonie vocale depuis longtemps sur Bordeaux, qui se rejoignent ce soir pour une soirée très spéciale. Et c'est un vrai bonheur.
3: Ce soir, vous jouez autour du thème de l'hospitalité. C'est quelque chose qui compte pour vous, ce thème de l'hospitalité ?
1: Évidemment, surtout dans les temps qui courent. C'est-à-dire que là, en tant qu'artiste, si on peut se mobiliser, on se sent souvent impuissant hein, de chez nous. Les choses vont trop vite et pas dans le sens qu'on aimerait. Et donc, dès que c'est possible, et ce soir c'est possible, d'en parler, de donner un petit peu à des assos qui font des choses intéressantes, il faut qu'on soit là, bien évidemment. Ouais. La soul, c'est le cœur, c'est l'âme.

0: Alors, on est chez Alric. C'est pour une soirée spéciale sur l'hospitalité. Et vous, ce soir, vous êtes venu pour cette soirée ou plutôt pour écouter de la musique?
1: Voilà, moi, j'étais plutôt venu pour le concert, mais voilà. Je suis content que ça serve pour une cause comme celle-là, quoi. Donc l'accueil des réfugiés, tout ça. Bah, d'autant plus que mon grand-père, en fait, est italien. Et donc il a fui le fascisme, en fait. Il n'a pas eu trop le choix avec ses parents. Ils sont partis d'Italie. Donc ouais, ça me parle. Ça me parle, ouais. Bah, après, au-delà de tout ça, c'est quand même des je sais pas, c'est humain, quoi, de... Ou alors, au contraire, peut-être que c'est le fait de repousser justement les gens qui arrivent comme ça, c'est peut-être assez primaire comme réaction, quoi, en fait. Du coup, de voir quelqu'un d'arriver, on se sent de suite en fait, agressé, quoi, ouais. Ouais, ouais. Finalement, bah, c'est humain aussi, mais normalement, maintenant, on devrait quand même comprendre, justement... Pourquoi ces gens viennent ici, quoi, et pourquoi ils viennent pas en vacances, quoi, du coup, oui. C'est...

0: Je m'appelle Pascal. Je suis métisse franco-vietnamienne. Et donc je me sens concernée par les questions d'immigration à ce titre-là aussi. Voilà. Et pour moi, donc je sais que ma famille a eu un peu de mal à trouver sa place en France. Donc accueillir des personnes étrangères, j'ai eu beaucoup d'amis d'origine étrangère aussi dans mon parcours de vie. Ça fait partie de mes valeurs, même si je le clame pas tout haut. Voilà. Depuis quelques mois, je me suis engagée en tant que bénévole auprès de l'ASTI. Et je contribue à l'accueil de personnes migrantes. Et donc je vois concrètement un peu plus près tout ce qui est en jeu, toutes les difficultés. Et j'essaye à mon modeste niveau d'aider les personnes que j'accueille avec l'équipe. J'apprends aussi moi concrètement comment essayer de faire respecter les droits des personnes dont j'essaye de comprendre la situation. C'est pas toujours évident. Voilà. Parce qu'il faut se battre un peu contre les institutions, quoi. Et comment faire pour se défendre, surtout quand on n'a même pas la nationalité française, justement.
1: Est-ce que vous diriez que les institutions, elles sont plutôt inhospitalières, justement ?
0: Justement, oui ! J'en prends d'autant plus conscience par les cas concrets que nous avons à traiter à l'ASTI, oui. Et je mesure ma chance aussi, ayant la nationalité française, je me rends plus compte que j'ai une situation quand même beaucoup plus favorable que je ne pouvais le penser.

0: Alors, je suis Morty, le président et fondateur de l'association Diamants des Cités, qui a été créée en plein confinement, donc en 2020. C'est une association qui vient en aide essentiellement aux personnes dans le besoin, sans-abri, réfugiés, etc. Et nous, on leur apporte une aide alimentaire. Chaque vendredi, on fait une maraude au niveau des quartiers nord de Bordeaux, donc plutôt Lac, Décathlon, Les Aubiers et Grand Parc. On essaye de développer cette hospitalité pour essayer d'accueillir les gens dignement. Malheureusement, l'État s'est un peu désengagé de cette cause-là et c'est bien triste. Et aujourd'hui, c'est des petites associations qui font ce travail-là. Les denrées sont de plus en plus rares. On a malheureusement, étant donné qu'on est des petites associations, on a très peu de subventions, d'aides de l'État ou de la municipalité. Donc c'est un peu de la débrouille pour essayer de venir en aide à ceux qui en ont besoin. L'État a oublié ses valeurs d'égalité, de liberté et de fraternité. Parce qu'aujourd'hui, selon qu'on vienne d'Ukraine ou d'Afrique, on n'est pas traité de la même manière.
1: Oui, alors ce soir, donc, on est chez Alric. C'est un temps fort de la mobilisation bienvenue. Est-ce que vous croyez que les gens qui sont ici, qui boivent des coups, qui mangent, est-ce que ça les intéresse, l'hospitalité ?
0: Ah, je pense que oui, sinon ils ne seraient pas venus. Parce que venir dans ce lieu-là ce soir pour cette mobilisation, c'est quelque part soutenir cette cause. Donc je pense qu'on a des personnes bienveillantes qui participent à cet événement.

0: Alors, mon prénom, c'est Stéphane. Mais usuellement, dans le milieu squat, on m'appelle Vishnu plutôt. Et dans le milieu associatif en général, disons.
1: Alors, milieu associatif et le thème de ce soir, l'hospitalité. C'est deux termes qui vont bien, non ?
0: Oui, ouais, ça dépend de l'assaut. Il y a des assauts plus ségrégationnistes que d'autres. Mais oui, en ce qui concerne le squat, on a un devoir d'hospitalité. C'est vraiment très, très, très important pour que ça marche. Mais l'hospitalité, ça ne veut pas dire l'accueil à tout prix non plus. C'est savoir accueillir. Il faut aussi poser les règles. Sinon, on prend les gens en piège. Oui. C'est ça l'idée. Il faut être prudent sur comment est-ce qu'on accueille les gens. Si on veut une hospitalité efficace, il ne faut pas mettre les gens dans une situation qu'ils ne peuvent pas gérer. Oui. Les squats, c'est quand même une situation qui n'est pas évidente à gérer pour tout le monde. L'hospitalité, c'est donner les codes. Accueillir quelqu'un, lui dire « c'est bon, tu es le bienvenu » et finir par lui tomber dessus parce qu'il n'a pas respecté les codes qu'on ne lui a pas expliqués, c'est un piège, oui, je suis d'accord. Okay. On peut appeler ça comme ça.
1: Ouais. Et quand je disais que hospitalité et association, ça allait bien ensemble, ça voulait dire aussi pour moi par la force des choses, parce que malheureusement, s'il n'y avait pas le taf des associations, le principe d'hospitalité serait dans un sale état, non ?
0: Le principe d'hospitalité existait bien avant les associations. Et si on doit se pencher sur la question des associations, bah c'est une redécouverte de cette capacité à faire des auto-organisations, qui est une victoire anarchiste. À un moment donné où l'anarchisme est très très puissant, et il faut que l'État cède quelque chose. Et alors, la loi 1901 apparaît, parce que comme ça, au moins, les groupes qui s'auto-organisent sans qu'on les regarde, maintenant, ils doivent se déclarer. Quoi. On pourrait dire ça, que le droit d'association, le droit 1901, c'est une hospitalité de la République sur les groupes auto-organisés. Ils viennent leur expliquer les codes. Si vous ne voulez pas vous faire défoncer, bah maintenant, vous signez le papier. Quoi. Donc les associations, c'est un petit peu ça, de mon point de vue. Mais je ne nie pas toute l'efficacité du travail des associations depuis que ça existe. C'est des associations contre le monde de l'entreprise, par exemple, propriété privée, moyens de production, tout ça. Bon, bah, c'est quand même un progrès, quoi. C'est une occasion de faire un collectif productif sans actionnaires et puis avec beaucoup de bénévolat et en ayant des efficacités. Après, il faut surveiller l'aspect supplétif de l'État, évidemment. Les associations sont capables de relever les choses, relever le défi, à condition que l'État cesse de les empêcher, disons. Je ne veux pas faire l'intellectuel, mais... Cette sentence-là, cet aphorisme de Nietzsche qui dit « L'État est le plus froid des monstres froids. » Et le mensonge qu'il dit froidement est « Moi, l'État, je suis le peuple. » Voilà. Les associations, c'est une représentation du peuple bien plus efficace que l'État, il me semble. Et dire que l'État est une condition indépassable... c'est une connerie. Les associations sont une forme d'organisation collective nettement plus efficace que l'État. C'est même une forme d'organisation collective qui survit à l'État, qui arrive à passer outre les contraintes de l'État, finalement. Moi, je vois ça aussi d'un point de vue de squatteur. En tant que squatteur, on est encore un troisième stade derrière. C'est-à-dire qu'il y a l'État avec ses institutions, il y a les associations tolérées par l'État ou... éventuellement dissoutes si elles sont réputées déconner vis-à-vis des lois de l'État, et les squatteurs qui sont aussi des organisations, parce que on peut pas organiser un squat si on revendique pas un minimum d'organisation, quoi, et qui sont en méfiance avec des associations, parce que forcément l'association, elle, pour pouvoir exercer, il faut qu'elle relaye à l'État. Il y a un terme que j'ai beaucoup entendu en squat, qui est plutôt hispanophone, qui est convivial. Convivial, le vivre ensemble finalement, quoi. Et cette idée d'hospitalité, elle est contenue dans ce terme, je trouve, de convivial. Si ce n'est que l'hospitalité, elle renvoie aussi à l'hôte, donc ça veut dire qu'il y a un habitant premier qui reçoit. Convivir, pas nécessairement. On peut se retrouver ensemble sur un lieu que personne ne connaît et on organise ensemble, quoi. Mais il y a du convivir dans l'hospitalité, c'est certain. Il faut, quand on décide de recevoir, quand on organise un lieu, quand on ouvre un lieu, et qu'on se motive à recevoir des gens dedans, eh ben, il faut faire preuve de capacité de vivre ensemble, quoi. Le squat est intéressant pour ça, parce que on prend une maison qui n'est pas la nôtre, sur laquelle on ne revendique aucune propriété, mais on va l'organiser, on va faire des choses avec. Et comme on est soi-même à la rue, et ben on sait que d'autres gens qui sont à la rue, si on a de la place, on est en capacité de les recevoir. Mais on va pas les recevoir n'importe comment. On voit des gens qui ouvrent des maisons et qui vont recevoir des gens et qui vont exercer une sorte de pouvoir capitaliste sur eux. Devenir des vendeurs de sommeil, des choses comme ça. Bah voilà, ça pour moi c'est pas du squat ça. Déjà on a franchi le cap.
1: Bien sûr. Et finalement peut-être que dans la notion d'hospitalité, quand c'est un peu mal vécu, ça peut être une relation inégale, non ? Voire surplombante pour celui qui prétend donner l'hospitalité. Est-ce qu'il n'y a pas ce risque ?
0: Bien sûr. Si, si, c'est certain. Dès qu'on a un pouvoir, il y a une tendance, il y a un risque. Voilà. Dès qu'on a une position surplombante, avec des gens de notre propre nation en règle, etc., ou encore pire, avec des gens qui sont encore plus en dépendance, ouais, faut faire gaffe avec ça. Faut être très très prudent avec... comment dire ça ? Les gens qui ont besoin d'aide ont besoin d'une extrême vigilance avec qui produit l'aide. Et moi, dans ma situation, qui produit de l'aide, il y a besoin d'être extrêmement vigilant avec les gens qui vont tout accepter pour avoir accès à cette aide. Et il y a vite fait de devenir un oppresseur parce qu'on t'invite à le devenir. C'est un truc que j'ai déjà vu. Ça, des gens qui te proposent un billet pour avoir une piole, et bah, dire non, c'est un effort. Voilà. Donc il faut se tenir, quoi. Il faut avoir une ligne.

Loïc Prudhomme, député de la Gironde, 3e circonscription. On a besoin de cette hospitalité au niveau planétaire aujourd'hui, quand on voit les difficultés, je parlais des oppressions, mais aussi maintenant on parle de difficultés d'urgence climatique, on parle de réfugiés climatiques, et ça forcément ça crée aussi des nécessaires besoins d'hospitalité que l'on aimerait par ailleurs nous-mêmes rencontrer et recevoir si on était touché demain par un phénomène climatique par exemple extrême, et on y serait confronté. Et je pense que peut-être ça ferait quand même aussi réfléchir quelques-uns qui se sentent aujourd'hui étrangers de cette notion d'hospitalité, parce qu'eux-mêmes n'en ressentent pas le besoin ni même la possibilité d'en avoir un jour à éprouver la réalité ou le besoin. Est-ce qu'on peut vivre heureux dans un océan de malheur, en fait ? Et je pense que ça résume assez bien cette question de l'hospitalité. Soit on est d'un cynisme et d'une indifférence à tout, et l'hospitalité devient effectivement accessoire, voire même étranger à nos sentiments. Et je ne suis pas sûr que les gens qui sont dans cette posture-là, finalement, puissent vivre tellement heureux, même si certains semblent s'en accommoder. En tout cas, pour moi, ça me semble effectivement nécessaire pour se regarder seulement dans la glace le matin. Alors c'est ce que je disais, chacun le fait à sa mesure, on n'a pas tous une égalité face à ça. Hein. Pouvoir offrir de l'hospitalité, c'est, tout le monde n'est pas égal face à ça. C'est pour ça qu'il faut l'organiser collectivement. Est-ce que font les associations qui sont présentes ce soir chez Alric? Elles l'organisent, et ça c'est indispensable de le faire pour qu'on dépasse effectivement ces freins individuels pour l'offrir. Au niveau associatif, et je le disais tout à l'heure, au niveau institutionnel, au niveau d'un pays tout entier, voire même quand on est dans des constructions politiques comme aujourd'hui l'Union européenne, au niveau quasi de continent tout entier. Les pouvoirs politiques, je parlais du continent européen, mettent en œuvre toutes les mécaniques inverses justement à l'hospitalité. On peut évoquer Frontex, qui a pour objectif de remplir la Méditerranée de cadavres de personnes qui fuient les oppressions et les malheurs dans leur pays. Et ça, c'est une politique européenne. Donc c'est même pas juste que ça leur est étranger. C'est qu'ils mènent des politiques aujourd'hui institutionnelles qui sont contre l'évidence même de l'accueil nécessaire de ces personnes. Et c'est ça qui est aujourd'hui le plus grave, c'est qu'on est confronté à ce cynisme où la mort des autres, finalement, devient indifférent au pouvoir politique, aux institutions politiques constituées aujourd'hui sur le continent. Il y a un discours qui vise à effectivement augmenter ces freins individuels, ces peurs. Quand on nous rabâche à chaque fois, à chaque budget, tous les ans, à l'Assemblée nationale, que l'aide médicale d'État, c'est un gouffre financier contre toute rationalité, hein, parce que juste soigner son prochain, c'est éviter soi-même de devenir malade, et donc c'est une économie, même si on veut être sur ce registre purement financier, mais on est abreuvé de ça, et qu'on le veuille ou non, hein, c'est comme on dit, hein, calomnier, il en restera toujours quelque chose, ben c'est pareil, hein. dites des dingueries de ce niveau-là sur l'hospitalité, sur l'accueil de l'autre, le soin porté à l'autre, il en reste malheureusement toujours quelque chose dans le conscient ou l'inconscient collectif, et c'est ça que mène aujourd'hui la droite et l'extrême droite. Maintenant qu'on voit les idéologies se sont quand même bien connectées, c'est de dire bah, en fait l'autre, l'altérité est un danger, est un ennemi. Et c'est malheureusement c'est ce qu'on constate, c'est ce que l'on vit, je pense, aussi aujourd'hui. Moi je me dis voilà, il y a des gens qui résistent, et finalement ceux qui sont en train de Enfin, ceux qui voudraient nous infuser des valeurs contraires, finalement, ils sont minoritaires, mais c'est eux qui ont la plus grande gueule et les accès plus faciles au micro. Mais je pense qu'on est les plus nombreux, en fait, à être des gens qui ont envie de vivre ensemble et de ne pas vivre dans un océan de malheur. Donc ça, c'est ma petite note optimiste.

Et oui, tellement de gens sont prêts, tellement de gens qui aimeraient faire et qui n'osent pas, et qui sont d'accord avec... On ne peut pas vivre isolé de toute façon. Et il y a tellement d'injustices. On a parlé dans toutes les associations sont passées à donner leur témoignage. Et il faut qu'on aille vers une autre chose. Donc il faut qu'on se réunisse pour faire opposition à tout ce monde qu'on voit arriver. On a tellement de gens pas d'accord, on est tellement à penser comme ça, il faut qu'on fasse pilier, voilà, et qu'on résiste tous ensemble et qu'on crée de nouvelles choses. Quand on dit ben, il y a trop d'associations, non, c'est que c'est pluriforme, mais tant mieux, tant mieux. On aimerait quand même que l'État, la mairie, les mairies, que tout le monde se mette ensemble avec les associations, qu'on crée tous ensemble, on élimine personne. La police, mais la police, viens faire avec nous. Voilà, on doit éliminer personne, mais intégrer tout le monde. Voilà, créer des choses ensemble. C'est plus possible de faire les uns contre les autres. Voilà, on y va, on fait, et puis on propose, et les choses vont venir, se créer. Voilà, on est prêts.

C'était mobilisation pour les réfugiés du collectif Bienvenue, soirée hospitalité, vendredi 17 avril 2026, chez Alric, à Bordeaux. Merci à Irénée, Émilie, Elsa, Aminata, Sylvana, Jonathan, Laurent, Angelo, Pascal, Morty, Vishnu et Loïc pour leur témoignage. La clé des ondes, mai 2026, Bordeaux.

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90.10, la clé des ondes. La clé des ondes est tous les mercredis, à part des imprévus, eh bien, c'est Bordeaux blues, le blues sur la clé des ondes, voilà. Eh bien, aujourd'hui, la semaine dernière, je n'étais point là. Donc, c'était les camarades de la technique qui ont puisé dans les podcasts. Voilà. Et bien, aujourd'hui, j'ai fouillé dans ma discothèque pour trouver des CD ou des vinyles illustrant musicalement Memphis Slim, de né en 1915 à Memphis, dans le Tennessee. Puis après, il est allé à Chicago. Il a fait pas mal de choses avec Big Bill Bonzi et d'autres encore, même des cuivres. Et là, après, on perd un peu dans la précision qu'on le retrouve au début des années 60. À Paris, me dites-vous, et oui. Et puis, je sais pas, il y avait sûrement des contacts avec ce qui va devenir l'American Folk Blues Festival, avec des amateurs de jazz allemands. Voilà. Et aussi, Willie Dixon. D'ailleurs, nous allons l'entendre, Willie Dixon, à la basse. Et de temps en temps, il chante aussi. Bon, eh ben, on va écouter. On a déjà écouté une fois des extraits du premier American Folk Blues Festival en 62 à la salle Pleyel. Oui, voilà. Bon, ben là, on est dans un petite discothèque, bistrot. Connu des Parisiens, les Trois Maillets, et on va l'écouter accompagnant, on va écouter Willie Dixon accompagnant, entre autres, oui bien sûr, Memphis Slim. Eh bien, allons-y.

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0: 90, ouais, 10, la clé des ondes, sur la clé des ondes, comme tous les mercredis vers 15h, c'est Bordeaux Blues aujourd'hui. C'est peut-être presque Paris Blues, parce que Memphis Lib, tout le monde le doit le savoir, a vécu au début des années 60 à Paris. Alors, comme je disais, l'ai-je dit dans le micro, je peux le redire. C'était les années 60, donc on ne sait pas avec qui il s'est marié, on sait qu'il a eu 4 enfants. Où habitait-il? On ne sait pas. Voilà, voilà. Bon, alors là, j'ai sous le coude des duos avec Roosevelt Sykes, et même un truc assez rare, un duo avec, à la guitare, Buddy Guy, qui lui vit encore, parce que Memphis Lib, et qui est mort en 1988, voilà, voilà. Eh bien, on va continuer un petit peu, puis après on écoutera ce qui a été promis, bien sûr. Salut.
1: Merci beaucoup.

90x10, la clé des ondes, Bordeaux Blues, et là maintenant nous allons écouter, enregistré à Paris encore, bah oui, dans les années 70, un duo entre Memphis Slim et Roosevelt Sykes. Allons-y!

90.10, toujours la clé des ondes, après une petite pause musicale en dehors du blues, eh bien, nous allons revenir à Memphis Slim, qui, au hasard des visites outre-Atlantique, il a rencontré à Paris Buddy Guy, qui venait jouer je ne sais où, qu'importe, et ils ont joué ensemble. Alors c'était quelques années avant que Memphis Slim nous dise au revoir. Ben, on va écouter ça, enregistré à Paris, Memphis Slim, Buddy Guy. Alors...

90.10, eh bien, c'est fini pour aujourd'hui. C'est fini pour aujourd'hui. La semaine prochaine, on restera dans la même veine, toujours du blues, bien sûr. Mais Junior Wells et Buddy Guy, voilà. Eh bien, à la semaine prochaine. Voilà.

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0: Eh bien, j'en suis. Voilà, toujours le fameux générique de Acétone. Vous êtes dans l'émission. Alors, je ne sais pas quel est le numéro, parce que je n'ai pas le déroulé devant les yeux, mais ce n'est pas grave. Je sais que Joël a l'habitude d'annoncer le numéro de l'émission. Ça fait un chiffre énorme. Ça fait très longtemps que cette émission existe. Et je remplace Joël à la technique aujourd'hui, qui a dû s'absenter. Et nous allons avoir une animation faite par Jean-Luc. Et nous avons... Alors, attends, excuse-moi, je n'ai pas allumé le micro. Voilà, c'est bon. Je te passe
1: donc,
0: la parole.
1: Je disais bonjour Sandra et bonjour à toutes et à tous. Et donc, nous avons le plaisir d'accueillir dans ce studio aujourd'hui Bernard Couturier en tant que représentant du collectif, il s'agit d'un collectif, Stop LGV Bordeaux Métropole.
2: Voilà.
1: Et qui est également membre d'APRI.
2: Voilà.
1: Voilà, donc tu nous expliqueras tout ça dans le cours de l'émission, puisque le sujet principal, on va commencer par ça tout à l'heure, ça va être évidemment la décision de Sébastien Lecornu de verser 500 millions d'euros pour amorcer les travaux. Voilà.
0: Donc, et en attendant, nous faisons une petite virgule avant d'écouter ta chronique.

0: C'est à toi, Jean-Luc.
1: Alors aujourd'hui, on va parler d'irréversibilité pour faire le lien entre l'irréversibilité du projet LGV et puis les aspects politiques que l'on abordera également avec les candidatures qui se multiplient à gauche. Alors, irréversibilité, c'est officiel. Il s'agit d'un projet irréversible désormais. À Toulouse, pour annoncer l'irréversibilité du chantier de ligne à grande vitesse du Sud-Ouest, devant relier Bordeaux à Toulouse puis à Dax, et débloquer une première enveloppe de 500 millions d'euros, le Premier ministre Sébastien Lecornu était entouré de Carole Delga, la présidente de la région Occitanie, et d'Alain Rousset, le président de la région Nouvelle-Aquitaine. Ces deux élus et décideurs socialistes, qui soutiennent et financent, chacun dans sa région, tous les grands projets industriels et d'infrastructures, prétendument structurants et indispensables, sont de fervents partisans de ce nouvel investissement ferroviaire, particulièrement lourd, estimé à 20 milliards d'euros, qui devrait permettre de diminuer le temps de parcours entre les métropoles du Sud-Ouest. 20 milliards d'euros pour aller un peu plus vite d'un point à un autre, mais faire disparaître dans le même temps des milliers d'hectares de terres agricoles et de zones humides, saccager les habitats naturels de nombreuses espèces, pour certaines déjà menacées de disparition, et porter un coût supplémentaire à une biodiversité en voie d'effondrement. Alors que le Conseil d'orientation des infrastructures souligne dans un rapport récent le coût pharaonique du projet, notamment dans un contexte de restrictions budgétaires, et préconise plutôt la rénovation du réseau de lignes secondaires qui permet bien davantage d'innerver les territoires et d'assurer un service public de transport collectif non polluant, nos élus macronistes et socialistes font le choix de la vitesse et de la fuite en avant techniciste. Ce n'est pas surprenant, ils partagent ensemble la même vision du monde. Ils ne soutiendront probablement pas les mêmes candidates ou candidats à l'élection présidentielle, mais ils sont d'accord sur l'essentiel. Il faut aller toujours plus vite. Il faut que les travailleurs soient toujours plus rapides, plus efficaces, plus performants, plus rentables. Il faut que les outils du capital alimentent la machine à produire, nourrissent la croissance, créent des emplois, quelles qu'en soient les conséquences sur l'environnement. Confrontés à la crise écologique qui s'accentue et se répand, ils ne proposent que la dénégation et le mépris ou un solutionnisme technologique qui passe essentiellement par la promotion et le développement d'énergies dites alternatives, s'appuyant sur un extractivisme et un raffinage de métaux rares particulièrement polluants et qui viennent compléter et non pas remplacer le panel énergétique déjà existant. Alors qu'il conviendrait de ralentir, ils veulent à tout prix accélérer. Pour répondre au défi politique numéro 1, au choix de société qui va influencer, surdéterminer tous les autres dans les années à venir, ils proposent les mêmes solutions, optent pour les mêmes choix inopérants et trompeurs. La crise écologique et la crise sociale étant désormais inextricablement liées, ils ne peuvent qu'aggraver les deux en proposant une politique axée sur la recherche effrénée de productivité et de croissance. Fondamentalement, les socialistes et les macronistes sont en accord. Comment imaginer dès lors une primaire à gauche avec des candidats issus des rangs du Parti socialiste ou de place publique? Même si de nouveaux concepts vendeurs comme la démarchandisation apparaissent à la veille de la campagne électorale, le marketing politique a ses limites. Le départ de Boris Vallaud de la direction du PS a le mérite de clarifier la situation. Les partisans d'une primaire sont désormais minoritaires au sein du PS et cette procédure qui ne pouvait être qu'une imposture contre-productive, on ne combat pas le Rassemblement national avec des armes factices, ne sera probablement pas proposée à l'électorat de gauche. Elle était de toute façon déjà obsolète, contredite par les faits. Jean-Luc Mélenchon s'est déclaré candidat, Raphaël Glucksmann a la ferme intention de l'être, tandis que le Parti communiste attend son congrès pour désigner son représentant. Les gauches sont décidément irréconciliables, et tout cela apparaît bien plus irréversible que le chantier des lignes à grande vitesse dans le Sud-Ouest.
0: Voici donc cette chronique du jour.
1: Voilà, pour introduire à la fois nos sujets, disons, sur la LGV, et puis donc le sujet sur la présidentielle qui se prépare avec Ruffin qui sera candidat s'il n'y a pas de primaire à gauche. On va y revenir tout à l'heure.
0: Et donc nous allons commencer par les sujets.
1: Alors on va commencer par Bordeaux-Toulouse quand la LGV supprime des trains.
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1: Marmande, ville de 17 000 habitants dans l'ouest du Lot-et-Garonne, est au cœur d'un arbitrage ferroviaire. Si la LGV Bordeaux-Toulouse était construite, la sous-préfecture du département perdrait gros. L'actuel train intercité Bordeaux-Marseille ne s'arrêterait plus dans la cité de la Tomate. Ce train qui relie l'Atlantique à la Méditerranée ne s'y arrête déjà plus que deux fois par jour contre 5 arrêts quotidiens en 2020. La SNCF a supprimé ses arrêts pour gagner 6 minutes sur la ligne alors qu'elle accumule de nombreux retards, ironise le maire, que la situation n'amuse pas beaucoup. L'an dernier, le ministre des Transports m'a dit par courrier qu'il n'y aurait plus d'intercité en gare de Marmande car ils avaient vocation à emprunter la nouvelle ligne Bordeaux-Toulouse, poursuit-il. L'élu du Parti Socialiste, candidat à sa réélection dans la sous-préfecture du Lot-et-Garonne, défend sa ville. « Cette ligne est un cordon vital pour nous. Elle nous permet d'exister entre Bordeaux et Agen, toutes les deux à une demi-heure via l'intercité. Ce dernier est dans une position délicate. Je n'ai jamais été opposé à l'LGV, mais ça ne doit pas se faire au détriment des investissements sur notre ligne existante. » Alors, c'est quand même paradoxal, Bernard, que la construction de la ligne LGV amène en plus la suppression en fait de dessertes via l'intercité.
3: C'est pas un paradoxe. Depuis que le mouvement, le puissant mouvement anti-LGV qui s'est constitué il y a maintenant 20 ans, et qui s'est renouvelé il y a 10 ans de ça, ça fait partie des arguments que nous développons, mais ça n'est qu'un aspect des arguments. C'est-à-dire que, du point de vue du service public ferroviaire, cette LGV ne sert à rien. C'est-à-dire que elle est même plus que à rien, elle est contre-productive, dans la mesure où Marmande ne va pas être la seule ville qui va être touchée par la non-desserte.
1: Oui, parce que,
3: quelque
1: évidemment...
3: part, Agen oui. va l'être aussi, dans la mesure où le principe de la LGV, c'est d'être une ligne aérienne sur rail.
1: C'est-à-dire que ne passera pas en centre-ville.
3: C'est-à-dire que un avion qui ferait 4 ou 5 escales, évidemment, il ne va pas mettre 2 heures pour relier. Donc ça va être. Se combine à ça le fait que la construction de cette LGV est une monstruosité au point de vue de l'écologie sociale. C'est-à-dire que ce n'est pas uniquement parce que espèces protégées vont être dérangées, etc. etc. Non, ça veut dire que ça restructure totalement tout un territoire sur des centaines de kilomètres,

0: La LGV, elle coupe un territoire en deux en empêchant les communications entre une partie et l'autre partie du territoire. Mais toujours pour le même principe. Mmh. Si on fait une LGV avec de nombreux passages à niveau, ou alors en multipliant les passages aériens ou souterrains, ce qui surajoute encore aux dégâts. Sinon, une LGV, elle est faite pour qu'il y ait le moins de passages possible pour les gens, les véhicules, les personnes d'un côté et de l'autre de la ligne. Enfin bon, tous ceux qui s'intéressent sérieusement à cette question développent et peuvent développer pendant des heures sur toutes les causes. Et à l'inverse, il y aurait tout un développement à faire sur le fait que les trains du quotidien sont dans un état désastreux. C'est-à-dire que alors j'appartiens à une autre association de défense du rail des quotidiens, beaucoup plus classique, avec CGT, cheminots, etc. etc. Et ils disent tous, mais c'est confirmé par eux, si dans les 3 ans qui viennent, il n'y a pas des travaux infrastructurels massifs sur les lignes existantes, un tiers du réseau existant de trains du quotidien va tomber définitivement en désuétude. Mmh. Voilà.
1: Mais alors, pardon.
0: Pardon, alors je suis un peu long, mais enfin, bon, pour montrer que on sait de quoi on parle.
1: Oui.
0: Juste un exemple très précis que j'ai appris donc il y a un mois de ça. Il y a 50 000 aiguillages en tout en France sur pour le réseau ferroviaire, d'accord, 50 000. La moitié ont plus de 30 ans, c'est-à-dire sont maintenant sur le point de défaillance. 30
1: et on
0: ans,
1: sait
0: d'accord, même de qualité, 30 ans, bon.
1: Qu'une défaillance d'aiguillage, ça peut être très grave.
0: Combien y a-t-il d'aiguillages neufs produits par les ateliers SNCF, parce que la SNCF est maintenant, c'est plus du tout devenu un opérateur national, c'est un opérateur parmi d'autres maintenant, puisqu'il y a des privatisations, ça. À l'heure actuelle, il y a un millier d'aiguillages qui sont construits par an. D'accord ? Bon, et dernière chose, alors,
1: donc,
0: évidemment, personne
1: n'en
0: parle, la ligne Bordeaux-Dax, Pau, et également Pau-Bayonne, vient d'être interrompue pendant 10 jours, toujours avec le même phénomène, pluviosité intense qui ravine les supports, et c'est hier, après 10 jours de travaux, que les trains ont pu être rétablis. Cette situation-là va être multipliée par 10, par 100 dans les mois et les années qui viennent. Et donc, mettre 20 milliards, parce qu'ils annoncent 14 milliards, puis maintenant c'est 20 milliards, bon, mettre 20 milliards dans une ligne qui ne sert à rien, sauf des intérêts capitalistes de bas étage. C'est pas possible. Voilà. J'en parlerai après.
1: Tu parlais tout à l'heure des...
0: Il y a de multiples initiatives pour enrayer cette soi-disant irréversibilité. Alors, je vous laisse quand même la parole, parce que c'est pipo. Hein.
1: Pour te faire préciser certains points. Tu parlais tout à l'heure des syndicats de cheminots qui, justement, à raison, dénoncent la vétusté des lignes secondaires, le non-entretien, etc. Mais j'ai lu dans la presse, je crois aujourd'hui même, que la CGT cheminots du Lot-et-Garonne était favorable à la LGV. Ça m'a beaucoup surpris. Alors, ils sont favorables à la LGV, mais en même temps,

0: Il réclame, évidemment, comme tu le dis, l'entretien des lignes secondaires. Il réclame que le gouvernement ne fasse pas, parce qu'il en est question, ne fasse pas appel à un PPP, un partenariat public-privé, donc on pourra en parler. Est-ce que cette position syndicale te paraît, disons, compréhensible? Est-ce qu'elle est à la hauteur, en fait, du problème?
1: Alors, cela dit, je pense que c'est une position beaucoup plus évolutive qu'elle n'est présentée. Je travaille régulièrement avec eux. Je ne peux pas dire que...
0: ils soient favorables.
1: Tous les jours, ils me disent « Ah ouais, la LGV, ça va être la solution pour le rail. » Voilà. Non, leurs problématiques sont ailleurs. Mais là aussi, je pourrais développer longuement sur la politique menée par Rousset au niveau de la région ferroviaire.
0: Oui.
1: Donc maintenant, la SNCF est un opérateur parmi d'autres.
0: Oui.
1: D'accord. Y compris des opérateurs italiens, espagnols, etc. etc. Et systématiquement, Rousset tente de privilégier les opérateurs privés sur la SNCF publique. Voilà. C'est une liquidation supplémentaire du service
0: public.
1: Donc
0: je pense que tous ces acteurs-là seront finalement favorables, probablement, à un partenariat public-privé si on devait s'apercevoir que les crédits de l'État...
1: Ça renvoie sur les partenariats publics-privés. Il se trouve que... donc, je vais assez régulièrement dans les Pyrénées, à Oloron et au-delà. Et j'ai été... alors, j'essaie de l'éviter le plus possible, mais j'ai été obligé de prendre l'autoroute Bordeaux-Pau.
0: Oui, parce qu'y aller en train, c'est trop compliqué.
1: Non, c'est pas ça. J'avais absolument besoin de gagner une heure par rapport aux autres
0: Bordeaux
1: circuits.
0: Bordeaux-Pau, c'est un partenariat public-privé.
1: Non,
0: c'est une concession, oui.
1: Oui, mais donc vous voyez l'autoroute en question.
0: Oui, oui, tout à fait. Elle n'est pas rentable.
1: Elle n'est pas rentable. C'est même, je crois, la seule autoroute non rentable là-dessus.
0: Oui.
1: D'accord ? Par ailleurs, donc, je me suis à nouveau amusé, entre guillemets, parce que c'est sinistre. Cette autoroute, un des arguments employés par donc, le président Rousset, c'est que...
0: Qui était favorable, évidemment, à la construction de cette autoroute, quand il a fallu...
1: Plus que favorable, initiateur.
0: Oui, bien sûr. Oui.
1: Dans la mesure où, notamment, ça allait... désengorger des poids lourds qui allaient circuler massivement et qui donc allaient libérer les routes départementales. Bon, en tout et pour tout, alors les rares fois où je l'emprunte, quand je croise en tout, dans les deux sens, 10 poids lourds qui circulent,
0: les poids lourds, ils sont
1: c'est
0: sur
1: le bout du monde.
0: La 63,
1: ils sont par ailleurs... au point de vue véhicule, si je croise le double, 20 voitures pendant le trajet, c'est tout. L'initiateur, c'était déjà, alors un projet qui a été d'ailleurs rendu irréversible, qui lui aussi coûte maintenant un argent fou, qui a détruit des zones humides, etc. etc. Il faut rappeler ça aussi. La LGV, ça sera cette nouvelle autoroute. Voilà.
0: Avec des conséquences bien pires, d'ailleurs, pour l'environnement que... Parce que c'est...
1: Absolument. Parce en particulier, tout le monde est censé le savoir, nous avons un site remarquables, le y Ciron. Compris au point de vue international, le Ciron,
0: oui.
1: Où notamment, alors, la particularité du Ciron, c'est que ses eaux sont très fraîches. Et donc, en particulier, il y a une variété de hêtres qui n'existe que là.
0: Mmh.
1: Et d'ailleurs, les forestiers qui s'intéressent à tout ça recueillent les graines pour que cette espèce ne disparaisse pas.
0: Mmh.
1: Y a les travaux en question, évidemment, ça va provoquer un réchauffement et les hêtres en question, notamment, vont disparaître. Mmh. Et évidemment, tout le tissu environnemental qui est autour. Voilà.
0: Oui.
1: Voilà.
0: Mais je reviens à l'article sur les liaisons intercités. Justement, c'est quand même un peu curieux que les trains intercités, finalement, emprunteront la nouvelle ligne. C'est, en fait, l'ancienne ligne ne sera quasiment plus utilisée.
1: Alors, de ce côté-là, c'est là aussi une des confusions et des incertitudes. Voilà, que va être la cohabitation des deux lignes ? Est-ce qu'il y aura cohabitation ? C'est pas clair du tout.
0: Parce qu'on pourrait penser que, justement, en fait, les trains intercités continuent à assurer le même service, même avec une ligne LGV, à plus forte raison, puisque de toute façon, Marmande, Agen, etc., ne seront pratiquement pas desservis, Marmande, de toute façon, jamais, desservis par le LGV, par le TGV.
1: Oui, mais... Enfin, mais on en vient à l'absurdité de ce truc, parce que, alors, intercité qui ne communiquerait pas du tout avec la LGV, il y aurait aucun échange entre les deux. Tout ça est d'une incohérence. Les mots me manquent pour traduire la monstruosité et y compris tout le désordre social et mental que ça peut entraîner.
0: Voilà. Mais bon, cette ligne LGV n'est pas faite.
1: Non.
0: Elles ne sont pas faites. Donc, parce qu'il y a quand même une mobilisation, il y a des résistances qui s'organisent. Et justement, où est-ce qu'on en est de ce point de vue ? Est-ce que les opposants ont quand même bon espoir encore d'entraver cette machine infernale ? Comment ça se passe sur le terrain ?
1: Parce que... sur le désordre mental et social,
0: oui.
1: C'est, alors, Sud-Ouest titre, irréversible.
0: Bon. Oui, ça c'est le mot de Sébastien Lecornu, qui était employé.
1: Oui, mais enfin, le journal Sud-Ouest titre irréversible.
0: Ah oui, mais
1: donc,
0: ça
1: tout
0: c'est
1: le monde
0: pour marteler...
1: Entend,
0: oui,
1: tout le monde entend irréversible. C'est une décision qui n'a aucun fondement ni institutionnel ni financier. C'est-à-dire que c'est ni Lecornu, ni Delga, ni Rousset qui décideront. C'est une commission parlementaire de financement des infrastructures de transport, laquelle commission de financement est hostile à la création de la LGV. Et donc, quelle est la logique de cette annonce ?
0: Oui, parce qu'il avait l'air bien sûr de lui.
1: Oui, mais c'est un bluff de mauvais joueur de poker. Voilà. Mais à part que jouer au poker avec les populations et en politique, et donc leur mentir, qui c'est qui en profite après ? De politiciens qui mentent, qui racontent des histoires. D'accord ? Non, c'est extrêmement préoccupant. Voilà. Pour tout le dire, le cornu, il est venu chercher l'accord politique futur de Rousset et de Delga pour les prochaines échéances. Voilà. Mais cette décision n'a aucune portée ni juridique, elle n'est pas financée et elle n'a été décidée par aucune instance à même de pouvoir prendre ce genre de décision. C'est pas parce qu'on est Premier ministre que pour autant on peut décider de tout, sur tout, sinon ça devient ahurissant.
2: C'est un peu la Macronie qui est ahurissante.
1: Oui, mais, enfin, la Macronie, maintenant, justement, qu'est-ce qu'elle est devenue, la Macronie.
2: C'est ça.
1: Tout ça est apparu comme ce que c'était, un coup de bluff médiatique.
2: Ce sera peut-être le mot de la fin sur ce sujet.
0: Simplement, tu nous dis qu'il est venu s'attirer en fait les bonnes grâces des socialistes pour le vote du futur budget, etc.
1: Pas des socialistes.
0: De
1: Rousset.
0: De Rousset. Mais Rousset, il est pas parlement. Enfin, il est président du conseil régional, il est pas député. Carole Delga également. Je pense qu'ils sont suffisamment influents.
1: Je pense bien connaître le Parti Socialiste. Leur influence n'est pas
0: si grande que ça.
1: Bon. Peut-être que je finis là-dessus. Oui. À l'heure actuelle, vous avez un appel de 12 parlementaires qui ont un texte, alors je ne sais pas si la Clé des Ondes peut le publier, un truc comme ça, qui appelle les maires à s'opposer au passage de la LGV, et à s'opposer à la LGV.
0: Alors 12 parlementaires, pardon, de quel
1: Girondins.
0: Bord Girondins, les alors, parlementaires.
1: Le bord, je vous donne les noms. Il y a Sophie Mette, députée de la Gironde, Loïc Prudhomme, député de la Gironde, Nicolas Thierry, député de la Gironde, Peyo Dufaux, député des Pyrénées-Atlantiques.
0: Oui, ça c'est les France Insoumise.
1: Sophie Mette, c'est une macroniste.
0: D'accord, oui. Non, mais je veux dire les derniers là, oui.
1: Non, Loïc Prudhomme, c'est apparent TFI. Nicolas Thierry, Europe Écologie Les Verts.
0: Oui.
1: Peyo Dufaux,
0: c'est la France Insoumise, je crois.
1: Non, c'est, il se présente lui-même comme indépendantiste.
0: Ah bon.
1: Et je crois que lui aussi est rattaché au groupe Europe Écologie Les Verts, à ma connaissance. Donc il y a Florence Lassarade, sénatrice de Gironde. Elle aussi, alors c'est ou LR ou macroniste. Monique de Marco, Europe Écologie Les Verts. Colette Capdevielle, députée de la Gironde, elle aussi, c'est du Bloc Central. Mathilde Feld, elle, donc, c'est France Insoumise. Hervé Gillet, sénateur de la Gironde, Parti Socialiste. D'accord ? Et Laurence Arribé, sénatrice de la Gironde. C'est-à-dire que vous avez l'exemple de ces hommes et femmes politiques qui prennent les choses dans leur réalité et pas par des en prenant en compte les besoins des populations. Et donc ça veut dire que il faudrait que ce type de situation se multiplie, c'est-à-dire que tout le monde ne se focalise pas sur comment gagner la présidentielle, mais que maintenant, l'ensemble des appareils politiques s'unissent pour, imposer une certaine politique qui soit au service des populations. Voilà.
0: Oui. Voilà.
1: Oui.
0: Mmh.
1: Oui, mais
0: je t'entends, mais
1: oui.
0: Effectivement, sur ce problème-là, il se trouve qu'il y a effectivement, je dirais, une coalition qui apparaît un peu transpartisane, mais enfin, ils sont bons.
1: Non, c'est pas qui apparaît. Forcément... Elle est transpartisane.
0: Oui, oui.
1: Mais comme elle devrait l'être sur toutes sortes sur toutes sortes de sujets économiques, sociaux et sociétaux.
0: Oui, bon, on peut essayer d'être optimiste.
1: Non, c'est pas qu'il faut être. Il faut que ça soit comme ça.
0: Mais moi, on est bien d'accord,
1: les
0: Bernard.
1: Les enjeux.
0: Il y a une majorité de députés qui.
1: S'il n'y a pas une coalition.
0: Oui.
1: Non, mais. Il faut être clair. On est au 90e du Front populaire de 36. On sait très bien que s'il n'y a pas un front démocratique, politique et social unifié qui se crée, c'est le fascisme, c'est le Rassemblement national. Voilà. Il faut que chacun prenne ses responsabilités là-dedans.
0: Oui, oui.
2: Ce sera le mot de la fin.
0: Oui, on va y revenir de toute façon
2: sur
0: le prochain sujet, enfin sur le sujet concernant la présidentielle.
2: Très bien. On fait une petite pause et on revient.
0: Oui.

0: Et voilà, c'était la petite virgule sympathique. Et nous allons passer au deuxième sujet du premier volet, si nous voulons bien.
1: Oui. Donc, le militant anti-bassine Julien Le Guay, condamné à 6 mois de prison ferme après Sainte-Soline. Sous le choc, le porte-parole du collectif Bassine Non Merci, Julien Le Guay se dit aussi abasourdi après sa condamnation jeudi 7 mai à 6 mois de prison. Une peine aménagée en assignation à résidence avec port de bracelet électronique. Il était jugé par la cour d'appel de Poitiers pour participation à un groupement en vue de la préparation de violences, menaces de dégradation, vol d'une pelle à grain et dégradation légère par inscription dans le cadre des manifestations d'octobre 2022 à Sainte-Soline contre les méga-bassines. C'est un jugement qui agglomère différentes actions entre Sainte-Soline 1 et Sainte-Soline 2, détaille son avocat Pierre Hurier. Pierre Hurier se dit aussi très surpris par la lourdeur de la peine et des sanctions financières. 5 000 euros pour le préjudice moral à la COP de l'eau 79, alors qu'on parle quand même de dégradation sur une bassine qui a été jugée illégale. C'est un peu étonnant, s'agace-t-il. Julien Le Guay se dit aussi très surpris par la lourdeur de la... Julien Le Guay, qui va comparaître au moins 4 fois au tribunal d'ici l'été, notamment pour diffamation envers une préfète, se dit victime d'un véritable harcèlement judiciaire. La condamnation de Julien Le Guay, figure emblématique du mouvement et porte-parole, ne peut être interprétée autrement que comme une tentative de répression visant à affaiblir cette contestation et à le faire taire. Nous affirmons notre solidarité totale à Julien Le Guay et à toutes les personnes poursuivies pour défendre le vivant, a d'ailleurs réagi Bassine Non Merci dans un communiqué. Alors Bernard, que penses-tu de ces condamnations? Est-ce que tu penses que les militants écologistes sont, disons, plus sévèrement réprimés maintenant qu'ils ne l'étaient il y a quelques années? Est-ce que ça va dans le sens de, je dirais pas dans le sens de l'histoire, mais dans le sens d'un durcissement en fait du régime et du capitalisme qui veut absolument imposer eh bien, ces projets, on parlait de LGV tout à l'heure, là, ce sont les bassines.
2: Oui, incontestablement, au niveau des appareils politiques, y compris des appareils gouvernementaux, il y a une instrumentalisation. Alors là aussi c'est très préoccupant, une instrumentalisation des systèmes républicains de répression
1: d'intimidation
2: et de régulation, de sanctions, etc. Alors d'ailleurs France Insoumise avait organisé une vidéo débat il y a quelques mois de ça là sur ces questions là et il y avait là une juriste qui rappelait un certain nombre mais de principes qui en principe étaient des principes républicains fondateurs y compris de la Ve République, et qui expliquait par exemple que la police, elle est là pour sortir une personne qui ne respecte pas les fins, elle est là uniquement sur instruction du judiciaire pour sortir une personne soupçonnée de manière attestée qu'elle va provoquer des désordres et des sanctions. La police n'a plus rien à voir avec ça, maintenant. La police est devenue, de manière plus ou moins consentante, un système armé au service de au service
1: d'un
2: au
1: état
2: service de certaines politiques en particulier des ministres de l'intérieur et on en a un petit exemple encore local. Alors, je ne sais pas si vous le savez, si vous en avez fait une publicité, lors de la manif du 1er mai.
1: Oui, on allait en parler tout à l'heure, parce qu'il y a une action, enfin, on va le dire en fin d'émission, on va le rappeler, il y a une action qui est prévue par la préfecture.
2: Alors, pas avec une telle ampleur, mais ce garçon qui avait une quarantaine de pétards fumigènes dans le sac, qui n'ont rien de ça ne peut en rien servir d'armes par destination, d'accord. Tout le monde, tous les manifestants ont des pétards fumigènes, à part que, évidemment, quand c'est un docker qui a 40 pétards fumigènes dans son sac, lui, on le laisse tranquille, parce qu'on sait que ça ne va pas se passer
1: très bien.
2: Très bien. Et là, pour ça...
1: Parce qu'il était isolé,
2: combien,
1: en plus.
2: 10 heures ou 12 heures de garde à vue, un procès, c'est un détournement du système démocratique à des fins politiciennes. Et c'est extrêmement dangereux, ce genre de choses. Extrêmement dangereux.
0: L'idée, c'est sûrement de dissuader aussi les manifestants de manifester.
2: Oui. Mais même par-delà ça, ça veut dire que toutes les règles sont bafouées. Qu'est-ce qui est démocratique? Qu'est-ce qui l'est pas? Qui est violent? Qui ne l'est pas? Ça entraîne une confusion délibérée. Voilà.
0: Parfaitement.
2: Ensuite, on laisse la place au mieux à des politiciens du type Trump et autres illibéraux, comme le nom l'indique, des illibéraux. Voilà.
1: Oui, pire même que des illibéraux. Oui.
0: Un petit peu fasciste sur les bords.
2: Voilà.
0: Nous passons au sujet suivant.
1: Faire le lien, puisqu'on parlait d'Alain Rousset, président de la région Aquitaine, concernant le financement et puis, de l'autoroute, puis ses propos sur la LGV, etc. Il faudra quand même rappeler qu'Alain Rousset a aussi financé les bassines des Deux-Sèvres, notamment justement la COP là, qui est citée, la COP de l'eau. Donc c'est quand même aussi un tenant en fait, de cette agriculture qui est, combattue par ce type de ces militants qui ont beaucoup de courage, beaucoup de détermination, qui malheureusement se trouvent condamnés, alors que c'est plutôt la COP de l'eau qui devrait être poursuivie pour... construit légalement ces bassines.
2: Y compris avec l'invention de la menace éco-terroriste.
1: Oui, ça c'était Darmanin.
2: Tout ça a une logique.
1: Oui.
2: Qui est une logique sinistre.
1: Oui.
0: Nous passons au suivant.
1: On va passer au sujet sur la présidentielle.
0: Et nous faisons une petite virgule.

0: Et voici donc le prochain sujet, dernier de la première.
1: Oui.
0: Première section.
1: Premier volet, oui, que se termine avec ce sujet sur la présidentielle. Ruffin sera candidat s'il n'y a pas de primaire à gauche. Le député ex-insoumis François Ruffin ira à la présidentielle s'il n'y a pas de primaire pour désigner le candidat de la gauche non mélenchoniste à cause des apparatchiks du Parti Socialiste qui la refusent, a-t-il annoncé mardi sur France Inter. Je souhaite que la primaire ait lieu parce que je pense qu'il n'y a pas une autre façon de faire. Maintenant, s'il n'y a pas de primaire, moi j'y vais. On a eu 100 000 signatures en 15 jours. Alors maintenant, en route vers les 500 maires. Il y a un élan populaire, a-t-il justifié. L'hypothèse d'une primaire de la gauche hors LFI est plus que jamais fragilisée depuis le départ de la direction du PS du chef des députés socialistes Boris Vallaud. Opposé à un tel processus, défendu au contraire par le premier secrétaire du parti, Olivier Faure. Ces débats au PS, personne n'y comprend rien et tout le monde s'en fout, a réagi le député de la Somme. Il n'y aura pas de négociation de salon, il n'y aura pas de congrès arrangé, vous savez, ça suscite du dégoût, a-t-il répété. 75% des électeurs de gauche disent « on veut une investiture commune avec une primaire ». Si les apparatchiks de la politique, ils n'en veulent pas, eh bien j'irai, a-t-il martelé. Alors, primaire, non primaire, Ruffin, pas Ruffin, Glucksmann, bon Mélenchon, il y va, probablement Roussel ou un autre, parce que le Parti communiste a toujours...
2: Il semble que Roussel, lui aussi, se soit profilé là
1: pour y être.
2: Pour son éventuelle
1: candidature. Est-ce que la 5e République nous les rend tous fous?
2: Non.
1: Il y a ça aussi, c'est-à-dire les institutions poussent à la personnalisation du débat, aux égaux, etc. Et au final, de toute façon, le citoyen, il regarde tout ça de façon passive.
2: Il y a 4-5 jours de ça, il y avait un dessin humoristique, qui sont souvent très bons, dans le journal Sud-Ouest. Où c'était dans un bistrot, je crois, des gens qui discutaient et tout ça, et qui disaient on va continuer à discuter des candidats qui vont perdre à gauche. Voilà. C'est-à-dire que là, on est dans une situation. C'est assez dramatique, parce que on sait très bien que s'il n'y a pas une candidature de la gauche écologique et sociale démocratique, c'est le RN qui va l'emporter. C'est réglé comme du papier à musique, ça. C'est pas une candidature du bloc central qui est complètement ex-macroniste ou autre. C'est pas eux qui ont la moindre chance
1: de pouvoir s'opposer au Rassemblement national.
2: Et puis de façon d'être présent au deuxième tour.
1: Mais peut-être, je sais pas. Faut pas
2: rêver.
1: C'est pas un jeu.
2: Non, en plus, franchement. Retailleau au deuxième tour,
1: oui.
2: Face au RN, ça me fait pas rêver.
1: Non, mais
2: j'y
1: crois pas, je pense pas que Retailleau soit. Oui. Ne pense pas que Retailleau sera au deuxième tour.
2: Oui, non, mais attends, parlons clair. Oui. S'il n'y a pas une candidature commune à gauche,
1: il n'y en aura pas.
0: On a quand même une.
1: Je pense qu'il
0: n'y
1: en aura pas.
0: On a quand même un problème.
2: Oui, non, mais d'accord, mais alors, donc c'est le RN.
0: On est d'accord, mais le problème, c'est qu'on avait une union de la gauche.
2: Non, mais attends.
0: Elle a marché, l'union de la gauche.
2: En tout cas, oui. Moi, ma façon de faire de la politique et du social, c'est d'essayer d'influer sur le cours des choses. Voilà. Je pense, alors, à la fois en termes sociaux, parce que je suis très impliqué dans un certain nombre de mouvements sociaux, mais en tant que militant politique après, je pense que après a été la seule organisation politique qui ait posé les choses sur la table. C'est-à-dire, il faut qu'il y ait une primaire.
1: Les écologistes aussi, il faut leur rendre peut-être...
2: Oui, oui, non mais... écologistes aussi. Ouais. Non mais qui a pris l'initiative d'une première rencontre où il y avait à peu près... Enfin, où il y avait beaucoup de monde qui était... Enfin, beaucoup de courants politiques qui étaient présents, d'accord ? Il n'y a que ça pour l'instant dans les tuyaux. Le reste, c'est le RN au pouvoir.
1: Mais le PS n'ayant jamais abandonné son ambition d'être le parti hégémonique gauche, il le démontre en fait chaque jour, cette hypothèse de candidature unique, elle était de toute façon viciée dès le départ. Puisque le PS, de mon point de vue, ne fait plus partie de la gauche. Le PS ne vote pas la censure. Le PS, j'en ai parlé dans mon billet, le PS est aligné sur une politique de croissance, productiviste, anti-écologiste, je le vois tous les jours, moi, aussi dans mon coin, là, j'habite à Isigny, la maire d'Isigny, qui est une socialiste, Christine Bost, elle est favorable au projet M, qui est un projet absolument dément. Les socialistes du Médoc sont tous favorables quasiment à Pure Salmon, qui est une absurdité de son nom. Je veux dire, on ne peut pas, en fait, faire une politique réellement, j'allais dire, anticapitaliste, il faut le dire, en tout cas, qui tourne le dos à ce capitalisme financier qui est en train de nous conduire dans le mur. On ne peut pas faire une politique nouvelle et vraiment radicalement différente avec les socialistes. C'est absolument impossible, puisqu'ils n'ont pas tiré les leçons du passé. Ils sont toujours sur la même ligne. Alors, ça en est même ridicule, puisque Hollande envisage de se présenter une nouvelle fois. Donc, avec les socialistes, de toute façon, c'était impossible. D'autant plus que Glucksmann, lui, va se présenter. Donc, dès le départ, il n'y avait qu'une seule solution, c'était éventuellement de s'entendre avec Mélenchon, mais c'était certainement pas... De toute façon, d'agglomérer dans une hypothétique primaire le PS et Place Publique. Ça ne pouvait pas marcher.
2: Bon, enfin, sur deux choses. La première, pour s'entendre avec Mélenchon.
1: Je ne suis pas un admirateur de Mélenchon, loin de là. Oui. Mais il se trouve
2: je parle. C'est pas une question de choix pour l'un ou pour l'autre. Oui. C'est, je pense, un problème politique tranquille.
1: Oui.
2: C'est pour s'entendre avec Mélenchon. Le mieux serait. Alors, appelons-la comme on veut, primaire ou autre chose. Oui. C'est que. Les candidats potentiels se réunissent et présentent leur candidature. Et qui va la gagner, cette primaire, peu importe la façon dont on l'a.
1: Oui.
2: Là, qui, à l'heure actuelle, peut prétendre à la plus grande notoriété de toute la gauche écologique et sociale ? C'est lui.
1: Oui, bien. Ah, mais sans contexte.
2: Là, il y a un référendum entre tous ceux qui se reconnaissent, comme il y en a eu. Il y a déjà eu des primaires populaires, tout ça.
1: Oui.
2: Et il y a 4-5 candidatures qui se présentent. C'est lui qui va l'emporter. Et là, il n'y aurait aucun... Il n'y aurait pas de problème sur la légitimité de sa candidature. Première chose, quelle est la méthode pour avoir une candidature commune ? Première chose. Deuxième chose, alors y compris, je parle à la fois en tant que militant, mais aussi quelque part, je pense avec... une solide culture historico-politique pratique. La gauche radicale n'a jamais rien compris à ce qu'est le PS. D'accord ? Et en particulier en présentant le PS comme un bloc.
1: Voilà. Ah oui, le PS est divers, mais
2: non,
1: bon.
2: Non, non, il n'est pas divers. Il y a dans le PS deux courants.
1: Oui.
2: Il y a deux courants qui coexistent depuis la création du PS. Et avec un courant qui permet des progrès sociaux, etc., etc., le Front Populaire, tout ça, Léon Blum. D'accord ? Ils viennent d'où ? D'accord ?
1: Oui,
2: mais, oui. Et attends, et à l'heure actuelle, soyons en plus internationalistes, vous avez des choses à redire sur la politique menée par le PS espagnol ?
1: Ah, mais effectivement, on aurait beaucoup à apprendre.
2: Voilà. Et donc, je pense qu'à l'heure actuelle, surtout, mais... et j'ai écouté le discours de Faure lorsqu'il y a eu la primaire, enfin, le début de primaire lancé par Clémentine Autain, je n'ai pas grand-chose à redire à ce qu'il a pu défendre. Voilà.
1: Oui, mais il se trouve que Faure est en minorité.
2: Hein ?
1: Il se trouve que Faure est en minorité au PS.
2: Oui, oui, mais attends. Bon, voilà. Oui, mais attends. Si dans une organisation, tu renvoies dos à dos les minoritaires et les majoritaires en disant « de toute façon, je ne fais pas », ça ne le fait pas non plus.
1: Non, mais
2: voilà. Dernière chose, là je parle en tant que vieux de la vieille, et donc avec y compris toutes les limites de crédibilité que je peux avoir, ça me rappelle les discussions qu'il y avait au moment où Mitterrand a présenté son investiture.
1: Là, d'accord. Tu parles de 81. Tu parles de quand,
2: non,
1: là
2: de... Non, non. En 68.
1: Ah.
2: Dans ces années-là. 68, 70, etc., etc. Il y avait, et d'ailleurs, j'en faisais partie, Mitterrand, celui qui a été ministre de l'Intérieur, qui a fait fusiller des résistants, etc., etc. Donc, voilà. Bon.
1: Mais Mitterrand, oui. il a bien gouverné pendant 2 ans, on va dire, mais le reste du temps, c'était les années fric,
2: oui, ouais,
1: une politique globalement anti-écologique.
2: Mais pourquoi ça ?
1: Pourquoi ça ? Parce que...
2: Parce que par ailleurs, la gauche, ce qui existait de la gauche écologique et sociale, ont été incapables d'imposer d'autres orientations politiques qu'effectivement... les orientations politiques droitières et le tour droitier en particulier le tournant vers la rigueur de 83 pris par Mitterrand. Mais ça c'est parce que la gauche était trop faible. Et là je finis. Le problème c'est pas le problème du PS, c'est le problème, il est à gauche. Dans les divisions stupides, incessantes, inconséquentes qu'il peut y avoir dans tout le camp écologico-social à l'heure actuelle. Voilà.
0: On va peut-être clôturer sur cette dernière phrase pour ce sujet-là. Et on va faire une petite pause.
2: Oui. Oui.
3: Non mais attends, extrême gauche.

0: nous revoici sur la clé des ondes 90.10 dans Acétone et nous allons passer au volet emploi, chômage, précarité, enfin tous ces sujets très compliqués. Et je te laisse lire, Jean-Luc, le prochain sujet.
1: Alors, le CDI intérimaire ne séduit pas et ne permet pas de sortir de la précarité. Le retour d'expérience n'est pas formidable. Le CDI intérimaire n'a qu'un effet modéré sur l'accès à un emploi stable, montre une étude du service statistique du ministère du Travail, publiée mercredi, soulignant que ce contrat est proposé aux intérimaires déjà les mieux insérés sur le marché du travail. Issu d'un accord entre partenaires sociaux, sans la CGTFO, signé en juillet 2013, le CDI reste relativement rare. Selon cette étude de la DARES, fin 2024, il concernait environ 52 000 personnes, soit 7% des intérimaires. Un CDII est signé entre une agence d'intérim et un salarié. Le salarié continue à réaliser des missions auprès d'entreprises utilisatrices, mais bénéficie de droits similaires à ceux d'une personne en CDI, notamment une rémunération minimale garantie et des congés payés. L'étude de la DARES souligne que face à l'obligation de rémunérer les salariés en CDI pendant les périodes d'intermission, les agences de travail temporaire n'offrent ce type de contrat qu'aux personnes qui sont le plus proches du marché du travail. Le profil des titulaires de CDI diffère donc nettement du reste de la population intérimaire, pointe l'étude. Avant la signature de ce contrat, ils exercent plus souvent des métiers industriels et ont accumulé plus d'expérience en intérim que la moyenne via des missions plus longues. Oui, Bernard, donc que penser de ce CDII qui est un contrat d'intérim un peu, disons, hors normes, réservé, je pense, à des salariés qualifiés qui n'ont pas de problème pour naviguer d'une entreprise à une autre. En fait, c'est ça, comme je pense qu'il faut le lire comme ça, des salariés qui sont diplômés, qui peuvent assurer des missions, facilement d'une entreprise à une autre sur des périodes plus ou moins longues. Et bon, oui, effectivement, bon, ça ne concerne que 52 000 personnes.
2: Je demanderais à ce qu'il y ait des syndicalistes qui plus pointus qui se prononcent
1: sur le sujet,
2: se prononcent là-dessus, parce que j'ai du mal à arriver à déterminer si ce nouveau statut il est discriminatoire par rapport à d'autres intérimaires.
1: Mais il est plus favorable.
2: Et est-ce que ce caractère discriminatoire, quelles conséquences négatives est-ce qu'il peut avoir? Par ailleurs, en quoi est-ce qu'il est injuste par rapport à ceux qui n'en bénéficient pas?
1: Oui, bon, je pense que c'est un outil supplémentaire à la disposition des agences d'intérim pour séduire un certain nombre d'intérimaires peut-être qualifiés, disposant d'une grande expérience, pouvant naviguer d'une entreprise à l'autre. Mais c'est évidemment pas ça qui va résoudre le problème de l'emploi. Et du reste, les chiffres sont tombés aujourd'hui. Il y a toute la conjoncture internationale qui n'est pas vraiment favorable. Mais le chômage augmente de façon significative. On est maintenant à plus de 8%, 8,1% de taux de chômage. Donc les promesses de Macron, de toute façon, ne seront pas, comme bien d'autres, ne pourront pas être tenues. C'est pas ce type de contrat, de toute façon, qui va changer quoi que ce soit à la donne.
2: Je pense que par rapport à ça, c'est un peu justement ce qui vient de se passer par rapport au chômage. dans la mesure où, quelque part, alors, le problème majeur, c'est que on a dépassé les 8%. D'accord ? Alors maintenant, comme un certain nombre de demandeurs, de personnes au chômage qui n'avaient pas l'obligation de se déclarer comme chômeurs, le fait qu'ils étaient obligés de se déclarer comme chômeurs a contribué à l'augmentation du chiffre en question. Qui, augmentation du chiffre qui ne correspond pas à la réalité. Enfin, bon, je ne pense pas que ce soit des problèmes, que ce soit des problèmes déterminants. Mmh. Ça traduit simplement le fait que la politique gouvernementale va un peu au fil de l'eau et avec des mesures qui sont plus dans la symbolique
1: qu'autre chose, ouais.
2: Ou qui ne passent pas.
1: Tu fais partie tu nous l'as dit au départ de l'émission, hein. Tu fais partie du mouvement après, qui est issu en fait un peu de la France insoumise. Hein. C'est les contestataires en fait de.
2: C'est ça, mais
1: de Jean-Luc Mélenchon qui sont partis. Corbière, enfin exclus, Garrido, Clémentine Autain, qui ont été exclus, oui.
2: C'est-à-dire que. Y compris des candidatures concurrentes ont été présentées contre
1: eux
2: de la part de c'est quand même un peu différent
1: c'est un mouvement qui s'est donc distingué, qui s'est dissocié de la France insoumise suite à à des différends. Le mouvement d'après, quelles sont ses propositions justement pour résoudre le chômage? Est-ce que vous êtes sur les mêmes propositions que la France insoumise? Partage du temps de travail
2: De ce côté-là, mais. Juste une chose sur les questions France insoumise, démocratie de fonctionnement, etc.
1: Oui,
2: etc.
1: Oui. Ça, c'est à la
2: rigueur,
1: sujet, mais bon.
2: Non, mais à la rigueur, qu'ils aient été exclus, ça peut se comprendre qu'il y a des désaccords qui font que tu ne peux pas continuer à rester.
1: Oui.
2: Par contre, présenter des candidatures contre, c'est un autre niveau.
1: Oui.
2: D'accord. Parce qu'on parle démocratie, etc., etc., partis et tout. D'accord. France Insoumise a un système très dirigiste.
1: Ah, mais on en est bien conscient. Hein. Hein? Oui,
2: on est.
1: Justement, alors, ça nous renvoie à la conversation qu'on avait tout à l'heure, ce que tu disais par rapport aux dissensions au sein de la gauche, la gauche n'est jamais capable, en fait, de s'unir. Finalement, est-ce qu'il ne faut pas, je me fais l'avocat du diable, un homme fort pour permettre. De faire taire, en fait, toutes les dissensions et de partir unifié à la bataille derrière un chef, etc. Finalement,
2: Je peux faire juste un petit cours de philosophie politique.
1: Vas-y.
2: Ce que tu es en train de formuler, c'est en effet porté par deux très grands philosophes politiques. Qui sont, le philosophe politique qui s'appelle Hobbes, qui était anglais.
1: Hobbes, oui, oui. Mmh.
2: Et l'autre, français, qui est Rousseau.
1: Mmh.
2: D'accord. Pour Rousseau, la démocratie, c'est le contrat social. C'est-à-dire, on se réunit autour d'un projet, et on définit le projet, et ceux qui sont susceptibles de le porter. Hobbes, c'est autre chose. C'est-à-dire que, pour lui, tous les individus sont en opposition les uns avec les autres.
1: L'homme est un loup pour l'homme.
2: L'homme est un loup pour l'homme.
1: Oui.
2: Et donc, la seule manière de pouvoir avoir un contrat social, dans la mesure où ils sont tous en concurrence, c'est qu'il y ait un élément dominant accepté par tous, et qui, quelque part, impose à tous. C'est démocratique, puisque tout le monde est d'accord. Mais c'est... Oui, non, mais c'est... Et d'ailleurs, le système politique anglo-saxon, et particulièrement le système politique en vigueur aux États-Unis, est très porté sur ce genre de système dominateur. Voilà. Donc, et pour ma part, je suis, malgré ses limites aussi, je suis pour le système du contrat social avec tous les risques qui peut y avoir. Voilà. Enfin bon, voilà.
0: Bon, est-ce qu'on passe au prochain sujet, parce qu'en fait, du coup, on est revenu sur le précédent. Et du coup, on ne va pas avoir beaucoup de temps pour finir l'émission. Alors, est-ce qu'on passe au prochain sujet ?
1: On passe au prochain sujet.
0: Et je fais une petite pause.
3: Oui. L'histoire se passe à notre insu, dans les salons les plus cossus, les décisions les plus values. Et tout ça...
0: C'est à toi, Jean-Luc, pour le sujet suivant.
1: Alors, on va parler de santé mentale. Le niveau de vie pèse sur la santé mentale des enfants. On le sait, les inégalités sociales en matière de santé mentale s'installent dès l'enfance. Une équipe de chercheurs allemands s'est penchée sur leur évolution.

0: les plus favorisées. Après la crise, ces perturbations atteignent respectivement 18,3% et 11%. Fait notable, ces inégalités se sont pour un temps réduites durant la crise sanitaire qui a fort dégradé la santé mentale d'enfants jusque-là relativement privilégiés. Mais après la pandémie, elles repartent à la hausse dans un contexte de détérioration globale de la santé mentale des jeunes. Alors, que t'inspire cette étude, Bernard ? Est-ce que tu penses que la santé mentale des jeunes est aujourd'hui fragilisée, en danger ? Quels peuvent être les facteurs qui, justement, font que les jeunes éprouvent un certain mal-être ? Enfin, moi, je pense que... Il y a beaucoup de facteurs, hein, mais...
1: J'ai moi-même des petits-enfants et tout ça, mais enfin, qui pour l'instant...
0: Ne souffrent pas, semble-t-il,
1: mais par ailleurs, donc, j'ai suffisamment de contacts pour voir que... d'une manière générale, ça ne va pas au niveau de la jeunesse, et pas seulement par des questions d'incertitude sur leur avenir social ou professionnel. Il y a incontestablement et d'ailleurs mais ça ne serait qu'une mesure parmi d'autres sur la question d'une réglementation des organes sociaux, enfin de communication sociaux, enfin parce que c'est un système profondément pervers. Enfin bon, je ne vais pas développer longuement. Je crois que il y a maintenant de multiples suicides qui sont dus à l'influence de TikTok et autres réseaux sociaux. Il y a toutes sortes de réseaux sociaux extrêmement pervers qui se constituent. Et par rapport à ça, il y a peu de mesures socio-éducatives qui soient prises. Ne serait-ce qu'en termes... Alors, évidemment, en termes médico-sociaux, mais aussi en termes d'accompagnement. Il y a des situations très préoccupantes qui...
0: Et est-ce que, de ton point de vue, le gouvernement fait ce qu'il faut pour justement faire face à cette dégradation de la santé mentale des jeunes au niveau de l'éducation ?
1: Les solutions existent. Mais elles sont très coûteuses à tout point de vue. C'est-à-dire que au niveau de la médecine
0: scolaire,
1: la médecine scolaire, ça a totalement disparu.
0: Ben voilà, c'est déjà peut-être le premier élément, la première étape à reconstruire, faire en sorte que les enfants, le mal-être d'un enfant à l'école puisse trouver là, un début de solution.
1: Avec le fait que les problèmes. Les problèmes qui viennent de l'institution scolaire ne sont pas prédominants. C'est le problème milieu. Que l'éducation scolaire n'arrive pas à prendre le dessus sur le reste, tout le système pseudo-éducatif qui peut y avoir autour.

0: Et c'est vrai que des mesures du type, mais c'est infime, des mesures du type interdiction des réseaux sociaux jusqu'à l'âge de 15 ou 16 ans, interdiction de téléphone portable dans les institutions scolaires. Mais en plus, ce sont des réglementations qui interdisent. C'est pas des cultures autres, des substitutions qui sont proposées. Mmh. Voilà. Parce que ça a une influence énorme. Comme j'ai l'œil par rapport aux grands adolescents et tout ça, j'étais prof de philo pendant 40 ans. Il y avait un truc qui m'avait frappé. J'ai dit, mais au niveau des adolescentes, là, on dirait qu'elles se mettent à se ressembler toutes. Elle me dit, ouais, c'est TikTok. Regardez bien dans les rues. Regardez bien dans les rues. Regardez bien dans les rues. Il y a plein de filles.
1: Oui.
0: La mode, c'est cheveux longs, teint en noir profond et avec fond de teint,
1: oui.
0: Un peu qui donne un ton un peu basané, voilà. Et elle m'a dit,
1: les fossiles,
0: alors je sais pas aller voir de suffisamment près, voilà, oui. Quoi. Mais en même temps, ça traduit quoi? Ça traduit un besoin typique chez les ados de trouver des modèles, enfin d'avoir des héros, des héros ou des héroïnes.
1: Oui.
0: Mais qui est totalement détourné par des systèmes d'influenceurs-influenceuses.
1: C'est ça, oui.
0: Maintenant, j'écoutais ce matin aussi sur les ravages provoqués par par l'intelligence artificielle.
1: Ah oui. Tu écoutais sur France Inter ce matin?
0: Et... pas seulement sur le coût écologique et tout ça, mais sur le fait que ça t'impose des cadres de pensée qui mettent fin à toute nouveauté et toute créativité, quoi.
1: Ben là aussi, on en revient à notre conversation de tout à l'heure. Je veux dire, tous les dirigeants socialistes, les décideurs, ils sont tous à acclamer haut et fort que l'IA, c'est une opportunité, ça va créer des emplois, etc.
0: Non. On ne parle que de Rousset ou de Delga.
1: Assez représentatifs, en fait, de la culture, d'une culture socialiste qui est une culture très techniciste, anti-écolo, parce qu'ils n'ont pas réellement évolué de ce point de vue-là, qui justifie n'importe quelle activité à partir du moment où elle crée des emplois, où elle crée de la valeur ajoutée, elle crée de la croissance, etc. On est sur ce schéma.
2: Ça, c'est clair.
1: On est sur ce schéma.
0: Là,
1: ça ne veut strictement rien dire.
0: Quoi, ça veut rien dire?
1: Non, mais
0: tu rigoles ou quoi?
1: Non, mais on peut être contre un projet.
0: Ça veut dire un député qui s'oppose à son président de région?
1: Oui, enfin bon.
0: Non, non.
1: Bon, on n'est pas d'accord.
2: Non. Est-ce qu'on passe au sujet suivant?
0: Oui, mais enfin, on n'est pas d'accord, à part que la traduction, ensuite, c'est comment est-ce qu'on bat la droite et l'extrême droite?
1: Oui, oui, mais la droite, je te dis, la droite, elle est au PS maintenant.
2: Elle est bien représentée
0: au
2: PS.
0: Non, non, c'est très confusionniste.
1: Non, c'est pas confusionniste.
2: Est-ce qu'on passe au sujet suivant?
1: La confusion, c'est l'inverse. C'est de faire croire, justement, que Place Publique ou le PS pourraient représenter la gauche à l'élection présidentielle. Ça, c'est vraiment la confusion et c'est une imposture. Parce que c'est tromper l'électorat. Et c'est ça, en fait, qui fait monter systématiquement, depuis des années et des années, le Rassemblement National, parce que les gens finissent par être désespérés, ne plus croire en la politique, parce que la politique ne change jamais rien à leur vie au quotidien.
2: Bon. On l'a vu quand Hollande était au pouvoir.
0: Par contre, c'est vrai. Mais c'est l'ensemble des forces écologiques et sociales qui portent la responsabilité de ne pas donner de solution.
2: Y compris la gauche radicale.
1: On n'est pas d'accord.
2: Est-ce qu'on passe au sujet suivant?
0: Oui, d'accord.
3: On va partir comme ça. Allez, encore une petite goutte.

0: Alors, nous allons aborder maintenant le dernier sujet, mais rapidement parce qu'il est 24.
1: Oui. Alors, sujet donc politique internationale. L'Iran écarte tout compromis après le rejet de sa proposition par Trump. L'impasse diplomatique se prolonge au Moyen-Orient. Le pouvoir iranien a écarté mardi l'idée d'amender ses propositions pour mettre durablement fin à cette guerre, qui sont jugées par le président Donald Trump comme bonnes à mettre à la poubelle. Il n'y a pas d'autre choix que d'accepter les droits du peuple iranien tels qu'établis dans la proposition en 14 points. Toute autre approche serait infructueuse et ne mènerait qu'à une succession d'échecs, a écrit sur X le négociateur en chef de la République islamique, Mohammad Bagher Ghalibaf, plus d'un mois après l'instauration d'une trêve précaire. Celui qui est aussi président du Parlement a interpellé les négociateurs américains, estimant que plus ils traîneront les pieds, plus les contribuables américains en paieront le prix, au moment où les cours du pétrole évoluent à des niveaux toujours élevés. Ces déclarations sonnent comme une réponse à Donald Trump, qui avait dénigré la veille les propositions iraniennes et assimilé le cessez-le-feu en vigueur depuis le 8 avril, un malade sous assistance respiratoire avec 1% de chance de survie. Voilà. Donc, notre invité disparu.
0: Je vais prendre le relais parce qu'on n'aura pas le temps de faire un grand débat sur ce sujet. Oui. Mais bon, ça m'amuse pas mal. Moi, depuis quelque temps, je regarde de nouveau les infos parce que je trouve que ça fait vraiment feuilleton, hein, avec Trump qui s'est mis dans une ornière, mais tout seul. Et non seulement dans une ornière parce qu'aller attaquer l'Iran comme il l'a fait en pensant que ils allaient les écraser en deux jours, voilà, c'est pas très intelligent de sa part. Mais en plus, il se met dans une grande difficulté puisqu'il s'était fait élire sur le fait qu'il allait arrêter la guerre, arrêter les guerres et ne pas en faire, notamment arrêter celle de l'Ukraine. On a vu ce que ça a donné. Et en fait, là, il est parti dans un va-t-en-guerre comme on n'en a jamais vu. On en avait vu, Bush. Et donc là, les États-Unis sont dans une grande difficulté à cause, on dirait, d'un dictateur, moi je peux le dire, un dictateur qui s'appelle Trump et qui fait vraiment tout pour créer une grande difficulté pour son pays, mais au niveau mondial également. Donc là, voilà, on a quelqu'un qui a été élu par des gens, toujours pareil, on en revient un petit peu à la situation de la France, par des gens qui ont voté pour lui sur des idées d'extrême droite, hein, plus ou moins, et on en est, un va-t-en-guerre qui s'est fait élire sur le fait qu'il arrêterait les guerres et qu'il n'en ferait pas.
1: Bernard, que penses-tu de la situation au Proche-Orient, enfin au Moyen-Orient? Est-ce que tu penses que Donald Trump va réussir à se sortir de ce bourbier iranien? Ou est-ce que, poussé aussi par, parce qu'il faut bien le dire que les Israéliens sont aussi partie prenante de cette histoire-là, ou est-ce que poussé par les Israéliens, il va continuer pendant on ne sait pas combien de temps cette guerre avec l'Iran?
2: Alors,
1: difficile à prévoir.
2: La situation est très, très préoccupante parce que, par effet, quand on jette un caillou dans l'eau et qu'il y a les ondes qui continuent à s'étendre sur l'ensemble du lac, le blocage du pétrole est en train de provoquer des désordres économiques, sociaux et donc des désordres politiques qui deviennent complètement incontrôlables. Et qui deviennent incontrôlables et aggravés par... à nouveau l'espèce de racisme impérialiste des pays dominants et des États-Unis. C'est-à-dire que... Obama avait déjà eu une formule il y a 10 ans de ça, à propos de la puissance militaire des États-Unis, d'accord ? Et il disait, c'est pas parce qu'on a un gros marteau que tous les problèmes sont des clous.
1: Bien sûr.
2: Et là, Trump, pour Trump, ces Iraniens, c'était des espèces de bougnoules incultes et tout ça. Il a, de par son inculture, il est totalement ignorant à la fois des capacités militaires, politiques, stratégiques, même si on est par ailleurs en... c'est un régime criminel qui a... Oui.
0: Alors, ce sera notre conclusion, parce qu'on arrive... On n'a plus le temps. On arrive à la fin de l'émission. Mais je crois que c'est une belle conclusion.
2: Donc, voilà. Donc,
0: je pense qu'on peut s'arrêter. Donc, on va pas...
2: Donc, je pense qu'on est dans une situation où un conflit mondialisé...
1: N'est pas à exclure.
2: N'est pas à exclure sur la base d'une crise économique mondiale.
0: Voilà. On est d'accord.
1: On va juste faire une annonce.
0: Alors, une petite annonce rapide.
1: Très rapidement, justement, parce qu'on en parlait, du syndicaliste Amaury, là, qui va être jugé pour des tensions de fumigène. Il y a un rassemblement pour protester là, contre, justement, son interpellation. Lundi soir à 18h devant la préfecture.
0: Bon, bah très bien. Voilà. Et on va être obligé de se dire au revoir puisqu'on est même en dépassement de temps. Là, l'émission est terminée. Merci beaucoup, Bernard. Et à bientôt sur la Clé des Ondes.
2: À très bientôt. Voilà. Et merci.

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0: Bonsoir à ceux qui arrivent, vous êtes sur la clé des ondes de 90.1 dans l'émission L'autre parloir, désolé du retard. Alors je tiens à vous prévenir, j'ai oublié mes clés USB, donc ça va être un peu freestyle pour les musiques et les sons, donc m'en voulez pas s'il y a des petits bugs. Allez, je vous fais écouter la nouvelle intro de l'émission. Et après, bien sûr, on va faire l'introduction et je vais vous expliquer le déroulement de l'émission. La musique, le son que, là, vous avez que vous allez écouter sur la nouvelle intro de l'émission, c'est Son Père. Donc, je vous remettrai du son à lui ce soir, ne vous inquiétez pas. Donc, vous pouvez aller le soutenir sur YouTube, Son Père, S-O-N-P-E-R, Son Père 33. Et c'est parti pour la nouvelle intro.
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1: 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On va écouter, on va nommer et on va déranger.

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1: Parce que derrière chaque histoire, il y a des vies réelles et surtout une réalité qu'on ne peut pas effacer. La prison ne doit pas être un lieu où l'on perd sa dignité, ni un lieu où la souffrance devient invisible. Et si ces mots dérangent, c'est peut-être parce qu'ils disent quelque chose de vrai.
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0: Bienvenue dans l'autre parloir.
1: Eh oui, bonsoir à toutes et à tous. J'espère que vous avez aimé cette petite intro. Donc, vous êtes sur l'autre parloir. Bienvenue à tout le monde. Et ce soir, encore, on ouvre une porte que beaucoup préfèrent garder fermée. Une porte en métal, lourde, froide. Une porte derrière laquelle vivent des milliers d'êtres humains dont on parle souvent sans jamais vraiment les écouter. Parce qu'une fois qu'on prononce, on va dire, le mot prison, pour beaucoup, tout devient acceptable. La violence, l'humiliation, le silence. Pourtant, derrière les chiffres, derrière les cellules et derrière ces barreaux, il y a des vies, des hommes, des femmes, des familles entières qui survivent à une réalité que beaucoup ne pourraient même pas supporter une semaine. Ce soir, on va parler de surpopulation carcérale, de cellules pleines à craquer, des matelas au sol, des détenus qui dorment à quelques centimètres des toilettes. On parlera aussi des morts suspectes en détention, des femmes oubliées par le système et de la justice à deux vitesses. Des familles qui, elles aussi, sont punies. Et de cette prison invisible qui continue parfois même après la sortie. Cette émission ne cherche pas à excuser, elle cherche à montrer, à comprendre, à rappeler qu'un être humain reste un être humain, même derrière les barreaux. Parce qu'une société se juge aussi à la manière dont elle traite ceux qu'elle enferme. Vous êtes sur l'autre parloir et ce soir, les murs vont parler. Allez, je vais mettre un petit son et le premier thème sera sur la surpopulation carcérale. Donc, comme je vous ai dit, soyez indulgents parce que ce soir, j'ai pas ma clé USB, donc je fais un peu avec ce que j'ai. À tout de suite.

Vous êtes sur la clé des ondes 90.1, bienvenue dans l'émission L'Autre Parloir, pour les détenus de Gradignan qui écoutent en direct et aussi pour leurs proches. Cette émission sert aussi à passer des sons, des dédicaces, donner de la force tout simplement et puis aussi et surtout à dire tout ce qui ne va pas, parce que beaucoup de choses ne vont pas. Voilà, allez, on passe au thème numéro 1 sur la surpopulation carcérale. On commence avec une réalité devenue presque normale en France, alors qu'elle devrait scandaliser tout le monde. La surpopulation carcérale. Des cellules prévues pour une personne où ils vivent à deux, parfois à trois. Des matelas posés au sol. Des détenus qui mangent à côté des toilettes. Des tensions permanentes. Une promiscuité qui détruit lentement les esprits. Officiellement, on parle de chiffres, mais derrière ces chiffres, il y a beaucoup d'êtres humains entassés les uns sur les autres. Imaginez une pièce de quelques mètres carrés. Dans cette pièce, il y a trois hommes, trois vies, trois souffrances différentes. Un lit superposé, un matelas au sol, une petite fenêtre, une odeur de transpiration, de tabac froid, parfois d'humidité, et dans un coin, des toilettes, sans véritable séparation. Voilà le quotidien de milliers de détenus aujourd'hui. Certains passent 22 heures par jour dans cette pièce. 22 heures à tourner en rond, à entendre respirer les autres, à supporter les nerfs, les cris, les insomnies, les angoisses. Comment rester calme dans un endroit où il n'existe plus aucune intimité? Beaucoup parlent de réinsertion. Mais comment reconstruire quelqu'un dans des conditions qui détruisent déjà mentalement? La prison devient parfois une cocotte minute humaine. Les tensions explosent pour un regard, une cigarette, une douche, un bruit pendant la nuit. Certains surveillants eux-mêmes dénoncent ces conditions, parce que eux aussi travaillent dans des établissements saturés, tendus et épuisants. Et au milieu de tout ça, il y a la santé mentale. Des hommes qui sombrent, qui parlent seuls, qui ne dorment plus, qui développent des angoisses, des dépressions et des violences incontrôlables. On enferme parfois des personnes déjà fragiles dans des conditions qui aggravent tout. Il y a aussi l'humiliation quotidienne. Dormir au sol pendant des mois, manger à côté des toilettes, attendre des heures pour accéder à une douche, parfois des jours. Supporter aussi la chaleur étouffante de l'été, le froid de l'hiver, les insectes, les rats, dans certains établissements, dénoncés par des associations ou des avocats.

cas. Et dehors, beaucoup imaginent encore que la prison ressemble aux séries télé. Mais la réalité est souvent beaucoup plus sale, beaucoup plus bruyante, beaucoup plus violente psychologiquement. La question qu'il faut se poser ce soir, elle est simple. Est-ce qu'on veut réellement préparer des êtres humains à revenir dans la société? Ou est-ce qu'on accepte de fabriquer encore plus de colère, de souffrance et de destruction? En France, certains établissements dépassent largement leur capacité. Des maisons d'arrêt accueillent parfois presque deux fois plus de détenus que prévu. Les détenus racontent avoir dormi des mois sur un matelas posé au sol, juste à côté des toilettes. Dans plusieurs prisons françaises, des rapports ont dénoncé des infections de rats, de punaises de lit, des cellules insalubres, des douches dégradées. J'ai déjà sur le snap de l'émission, j'ai déjà partagé les douches à l'intérieur de Gradignan avec du moisi, du sol au plafond. J'en parlais aussi, les températures étouffantes de l'été. Certains détenus expliquent aussi qu'ils préfèrent parfois rester enfermés plutôt que sortir en promenade à cause des tensions et des violences entre détenus causées par la promiscuité. Et pendant ce temps-là, les personnels pénitentiaires eux-mêmes parlent d'épuisement, de manque de moyens et d'un système au bord de la rupture. La prison est une peine de privation de liberté. On est d'accord là-dessus. Mais elle n'est pas une condamnation à l'humiliation permanente. Réduire la surpopulation carcérale, ce n'est pas être laxiste. C'est peut-être au contraire éviter que des personnes ressortent encore plus détruites, plus violentes ou plus désespérées qu'à leur entrée. Alors quelle solution ? Peut-être investir davantage dans les alternatives pour certains petits délits. Un suivi psychiatrique également. Et bien préparer à la réinsertion. Faire des travaux d'intérêt général aussi. Parce que les centres adaptés pour les personnes qui souffrent de troubles psychiques, ce serait bien de les mettre dans ces centres-là. Et surtout, dans des conditions de détention réellement humaines. Parce qu'au final, la vraie question est peut-être celle-ci. Quel type de société voulons-nous construire derrière les murs avant de retrouver ces hommes et ces femmes dehors un jour? Voilà pour ce premier thème. On va passer un petit son, un petit raga sonique. Ce soir, je vais mettre beaucoup de sons à l'ancienne. Et le deuxième thème, ce sera sur les morts suspectes en détention. Allez, je vous laisse avec les riches de Raga Sonic et je vous dis à tout de suite. And now, this is the year 19-something, not starting up. 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

Et voilà, c'était Ragasonic, Les Riches, encore une chanson qui date. Allez, là je vais vous passer une musique de Son Père, comme je vous ai dit tout à l'heure. Donc vous pouvez aller le soutenir sur YouTube, sur TikTok et sur Snap. Donc Son Père 33. Son Père, S-O-N-P-E-R. Et on va mettre Sombre Pensée. Tiens, je l'aime beaucoup celle-ci. Allez, je vous laisse avec cette pépite.

Je vous avais dit que c'était une pépite. Désolée pour le début. Il y a eu un petit bug. Comme je vous ai dit, c'est complètement freestyle aujourd'hui. C'est du n'importe quoi. C'était Son Père, Sombre Pensée. Allez, on va passer au thème numéro 2, les morts suspectes en détention. Alors, il y a des familles qui reçoivent un appel qu'elles n'oublieront jamais. Une voix froide, administrative. Votre fils est décédé. Votre frère a été retrouvé mort. C'est un suicide. Et puis, plus rien. Très peu d'explications, beaucoup de silence et forcément beaucoup de questions. Ce soir, on va parler des morts suspectes en détention. Des détenus retrouvés sans vie. Des familles qui disent ne jamais avoir obtenu de réponse claire. Des soins parfois trop tardifs. Des appels ignorés. Et de cette sensation terrible que certaines vies semblent compter moins une fois derrière les barreaux. Mourir en prison, rien que ces mots devraient déjà nous arrêter. Parce qu'une personne détenue est sous la responsabilité totale de l'État. Quand quelqu'un est enfermé, il ne choisit plus où il dort, quand il mange, ni même quand il peut voir un médecin. Alors quand une personne meurt derrière les murs, une question devrait automatiquement se poser. Comment cela a-t-il pu arriver? Pourtant, beaucoup de familles racontent exactement la même chose. D'abord le choc, puis le silence. Certaines disent avoir appris la mort d'un proche par téléphone, parfois brutalement, sans accompagnement. D'autres expliquent avoir attendu des semaines avant d'obtenir des informations précises. Et au milieu du deuil, il y a les doutes. Parce que certains détenus avaient parlé de leur mal-être avant leur décès. Parce que certains réclamaient des soins. Et parce que certains avaient peur. Il y a ceux qui écrivaient à leurs proches « Je vais mal, on ne m'écoute pas. Je n'en peux plus. » Et puis un jour, plus rien. Bien sûr, il existe des suicides réels en détention. La prison peut broyer psychologiquement. L'isolement, les longues peines, le manque de contact humain, la peur, les addictions, les troubles psychiatriques, tout cela peut pousser certains au désespoir total. Mais ce que dénoncent certaines familles et associations, ce sont surtout les zones d'ombre. Les détenus retrouvés trop tard. Les appels médicaux qui auraient été minimisés. Les blessures mal expliquées. Les témoignages contradictoires. Les enquêtes qui traînent. Derrière les murs, tout est fermé. Peu de témoins parlent. Et beaucoup ont peur des conséquences. Alors, les proches restent avec des questions qui les hantent pendant des années. Comment une personne sous surveillance constante peut-elle parfois rester des heures sans secours? Pourquoi certains détenus souffrant de troubles psychiatriques graves restent-ils dans des cellules ordinaires sans prise en charge suffisante? Pourquoi tant de familles disent-elles avoir eu le sentiment qu'on cherchait surtout à refermer rapidement le dossier? Et il y a encore plus violent, la déshumanisation. Une fois qu'une personne est détenue, beaucoup pensent qu'elle mérite tout ce qui lui arrive, comme si la prison annulait automatiquement la dignité humaine. Pourtant, aucune condamnation ne devrait signifier l'abandon. Une société peut enfermer, mais elle ne devrait jamais devenir indifférente à la vie humaine. En France, plusieurs affaires ont provoqué des interrogations après des décès en détention. Certaines familles ont dénoncé des retards de prise en charge médicale,
des détenus laissés seuls malgré des signes de détresse, des réponses administratives très froides ou des enquêtes jugées incomplètes. Des rapports ont aussi alerté sur le manque de psychiatres en prison, également les difficultés d'accès aux soins et le nombre important de personnes souffrant de troubles psychiques en détention. Des surveillants eux-mêmes parlent parfois d'un système saturé, où il devient difficile de suivre correctement des personnes fragiles psychologiquement. Et dans certains cas, les proches racontent qu'ils avaient signalé l'état inquiétant du détenu avant le drame. Derrière chaque décès en détention, il y a une famille qui reste avec des questions. Une mère, un frère, un enfant parfois. Et la prison ne devrait jamais devenir un endroit où la mort passe dans l'indifférence. Peut-être qu'il faudrait davantage de personnel médical et psychiatrique. Des enquêtes aussi, totalement indépendantes après chaque décès. Quand je dis totalement indépendante, c'est de l'administration pénitentiaire, hein, bien sûr. Plus de transparence aussi envers les familles. Et surtout un meilleur suivi des détenus en souffrance psychologique. Et une vraie vigilance humaine, ce qui manque cruellement dans les prisons. Parce qu'au-delà des dossiers et des numéros d'écrou, bah, il y a des vies. Et quand une personne meurt, derrière les murs, la question ne devrait jamais être « qu'avait-il fait ?» mais plutôt « comment on en est arrivé là ?» Voilà pour ce deuxième thème. Allez, on va mettre un petit peu de son et on passera sur les femmes détenues, les oubliées du système. D'ailleurs, je compte la semaine prochaine faire justement une émission spéciale femmes de détenues également. Je suis en train de faire une playlist pépite que féminine. Voilà. Allez, tout de suite, Willy l'Ancien.

C'était Mister You, je regarde en l'air. Vous êtes sur la clé des ondes 90.1. Bienvenue dans l'émission L'autre parloir, émission pour les détenus de Gradignan qu'ils écoutent en direct, mais aussi on parle des prisons de France et d'ailleurs. Allez, on va passer au thème numéro 3 sur les femmes détenues, les oubliées du système. Parce que quand on parle de prison, beaucoup imaginent automatiquement des hommes. Et pourtant, il y a aussi des femmes derrière les barreaux. Des femmes souvent invisibles. Des femmes dont on parle très peu. Des femmes qui cumulent parfois violence, abandon, précarité, traumatisme et solitude. Certaines sont mères. Certaines ont fui des violences avant la prison. Et certaines souffrent de troubles psychologiques lourds. Mais une fois enfermées, beaucoup racontent la même chose, l'oubli. Ce soir, on va parler des femmes détenues, de celles qu'on regarde encore plus durement, de celles qu'on juge parfois deux fois, pour leur acte et parce qu'elles sont des femmes. Une femme en prison dérange souvent plus qu'un homme, parce que dans le regard de la société, une femme devrait protéger, rassurer, élever, aimer. Alors quand une femme tombe, beaucoup considèrent qu'elle a trahi quelque chose de plus grand encore. Et cette violence du regard, beaucoup de détenus la ressentent immédiatement. Certaines sont abandonnées très vite. Les appels diminuent, les visites aussi. Là où certains hommes détenus reçoivent encore le soutien d'une compagne, d'une mère ou d'une sœur, beaucoup de femmes racontent qu'elles se retrouvent seules beaucoup plus rapidement. Et puis, il y a les enfants. Probablement l'une des douleurs les plus violentes pour beaucoup de mères détenues. Des anniversaires ratés, des rentrées scolaires au téléphone, des enfants qui grandissent loin, des petits qui parfois ne comprennent même pas pourquoi leur mère a disparu. Certaines détenues parlent d'un sentiment permanent de culpabilité. Une culpabilité qui les détruit lentement. Et derrière les murs, les besoins spécifiques des femmes restent parfois mal pris en compte. Il y a les règles, donc les protections hygiéniques, les suivis gynécologiques, les grossesses, les traumatismes liés aux violences sexuelles que beaucoup ont subies avant la détention. Parce qu'il faut aussi dire une réalité dérangeante. Un nombre important de femmes détenues ont elles-mêmes connu des violences dans leur vie avant la prison. Violences conjugales, sexuelles, enfance brisée, addiction, précarité extrême. Cela n'efface pas les actes commis, mais cela aide à comprendre des parcours souvent fracassés bien avant l'incarcération. Et puis, il y a la solitude psychologique. Dans certains établissements, les quartiers femmes sont petits, isolés, avec moins d'activités, moins d'accès au travail et parfois moins d'accompagnement. Certaines détenues racontent aussi le poids du regard extérieur. Une femme détenue est souvent perçue comme monstrueuse, beaucoup plus vite, comme si elle avait franchi une frontière encore plus interdite. Alors certaines sombrent dans le silence, dans la dépression, dans l'automutilation parfois. Et pourtant, derrière ces portes fermées, il y a aussi des femmes qui essaient de se reconstruire. Des femmes qui étudient, qui écrivent, qui tentent de renouer avec leurs enfants, qui essaient simplement de redevenir humaines dans un endroit qui peut parfois vous faire croire que vous ne valez plus rien. En France, les femmes représentent une minorité de la population carcérale, ce qui entraîne parfois moins de structures adaptées à leurs besoins spécifiques. Certaines associations dénoncent le manque d'accès à certains soins, des difficultés pour maintenir le lien avec les enfants, un accès parfois réduit aux activités ou aux formations, et l'isolement des quartiers femmes dans certains établissements. Des anciennes détenues ont aussi témoigné des difficultés liées aux protections hygiéniques, à la santé mentale ou au manque de soutien psychologique après des parcours marqués par les violences. Certaines racontent également que la honte sociale est immense à la sortie, particulièrement pour les mères. En conclusion,
Une femme détenue reste une femme. Une mère reste une mère. Et un être humain reste un être humain. Et ignorer la réalité des femmes en prison ne fera jamais disparaître le problème. Peut-être qu'il faudrait davantage de structures adaptées, plus d'accompagnement psychologique et surtout un meilleur maintien des liens familiaux. Aussi, bien évidemment, davantage de soins spécifiques pour les femmes et un vrai travail de réinsertion, pensé aussi pour les mères. Parce qu'une société qui prétend vouloir réparer ne peut pas continuer à invisibiliser certaines souffrances, simplement parce qu'elles se trouvent derrière les barreaux. Et peut-être qu'avant de juger uniquement la chute, il faudrait parfois regarder aussi tout ce qui a précédé cette chute. Voilà pour ce thème numéro 3. Ensuite, on passera au thème sur la justice à deux vitesses. Et on va mettre, allez, un petit peu 113, ça vous dit ? Et je vous dis à tout de suite. 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

Vous êtes sur la clé des ondes 90.1. Bienvenue à ceux qui arrivent. Vous êtes dans l'émission L'autre parloir pour les détenus de Gradignan et pour leurs proches. Allez, on passe au thème numéro 4 sur la justice à deux vitesses. Il y a une phrase qu'on entend souvent dans les quartiers, dans les familles de détenus ou même dans certains tribunaux. Selon qui tu es, la justice ne tombe pas pareil. Ce soir, on va parler d'un sujet explosif, un sujet qui met en colère énormément de monde, la justice à deux vitesses. Celle qui semble parfois plus dure avec les pauvres, les précaires, les petits délits, et étrangement plus douce avec ceux qui ont l'argent, les relations ou les bons avocats. Et surtout, une question qui revient souvent dans les discussions, pourquoi certaines personnes condamnées pour des crimes extrêmement graves ressortent parfois rapidement, pendant que d'autres s'enfoncent pendant des années pour des délits bien moins lourds. Ce soir, on ne va pas juger à la place des tribunaux, mais on va poser des questions que beaucoup se posent déjà. Sur les frontons des tribunaux, il est écrit « liberté, égalité, fraternité ». Mais pour beaucoup, l'égalité semble parfois s'arrêter à la porte des audiences. Parce que dans la réalité, tout le monde ne se présente pas devant la justice avec les mêmes armes. Certains arrivent avec des avocats spécialisés, des experts, des moyens financiers énormes. D'autres arrivent seuls, perdus, déjà cassés par la vie avant même le procès. Et cette différence, beaucoup disent qu'elle se ressent dans les peines. Dans certains quartiers populaires, des jeunes prennent de lourdes condamnations pour des trafics, des vols, des violences, parfois dès le début de leur vie adulte. Pendant ce temps, certaines affaires de violences sexuelles, de pédocriminalité ou d'agressions extrêmement graves provoquent une incompréhension immense dans l'opinion publique quand des remises de peine, des libérations anticipées ou des aménagements arrivent rapidement. Et là, une colère explose, parce que beaucoup ont le sentiment que la souffrance des victimes n'est pas toujours prise à la même hauteur selon les dossiers. Certains disent « on détruit une vie et on ressort quelques années plus tard ». D'autres parlent de confusion de peine, des réductions automatiques, des expertises psychiatriques, et des procédures longues et compliquées que peu de gens comprennent réellement. Et quand les médias parlent de certaines affaires très choquantes, beaucoup de familles de détenus ou de citoyens ordinaires se demandent « comment est-ce possible ?» Alors attention, la justice est complexe. Chaque affaire possède ses éléments, ses règles, ses recours, ses expertises. Mais le problème aujourd'hui, c'est aussi la perte de confiance. Beaucoup ont le sentiment que l'argent protège, le statut social influence, la médiatisation aussi change certains dossiers, et que les plus précaires paient souvent le prix fort. Derrière cette colère, il y a aussi une fracture sociale immense, parce qu'une partie de la population a le sentiment que certaines vies valent davantage que d'autres aux yeux du système. Et quand une société commence à perdre confiance dans sa justice, c'est toute la démocratie qui commence à se fragiliser. Quelques exemples. Plusieurs affaires médiatiques ont provoqué de fortes réactions dans l'opinion publique après des réductions importantes de peine, des libérations anticipées ou des condamnations jugées trop faibles par certains et certaines victimes ou des associations. Dans le même temps, des associations et avocats dénoncent aussi la surreprésentation des milieux précaires en prison, les difficultés d'accès à une défense de qualité et le poids des inégalités sociales dans le parcours judiciaire. Beaucoup de magistrats eux-mêmes reconnaissent également un système judiciaire saturé. Manque de moyens, les dossiers qui s'accumulent, des audiences qui sont rapides, des suivis compliqués, et des prisons pleines. Bon, ça ne les empêche pas de les remplir un peu plus quand même. Et au milieu de tout cela, les victimes, comme les familles de détenus,
ont parfois le sentiment que plus personne ne comprend vraiment la logique des décisions. En conclusion, une justice respectée, c'est une justice comprise. Et aujourd'hui, beaucoup de citoyens ne comprennent plus certaines décisions. Peut-être qu'il faudrait davantage de transparence, de plus de moyens pour la justice et surtout un meilleur accompagnement des victimes. Une vraie réflexion sur les inégalités sociales face aux tribunaux. Faut qu'ils s'en rendent compte, quoi, mais bon, ils sont souvent dans leur bulle. Et surtout, une justice capable de rester humaine sans devenir incompréhensible. Mais parce qu'une société ne peut pas tenir longtemps si une partie de la population a le sentiment que les règles ne sont pas les mêmes pour tout le monde. Et derrière cette colère, il y a une question qui revient encore et encore. Est-ce que tous les moyens sont réellement jugés, tous les citoyens, pardon, sont réellement jugés avec la même balance ? On sait que non, avec des preuves d'énormément d'affaires. Espérons qu'un jour, ça change. Allez, on va passer un petit son. Je passerai ensuite sur un autre sujet, dehors, mais enfermé quand même. Allez, on va mettre un petit son. Et si je vous remettais un petit Sonper, allez voir sur YouTube, hein, SO2NPER33. Il est aussi sur Snap et sur TikTok. Et on va mettre... Attendez, hein, parce que comme je vous ai dit... Allez, on va mettre By Night.

0: Et voilà, c'était Son Père, comme je vous ai dit, que des pépites. Je vous remettrai un son tout à l'heure, celui que j'ai passé la semaine dernière, hein, sur dédicace à Oli et aussi à vous, Gradignan. Allez, on va mettre un petit rof et puis je vous retrouve juste après pour le prochain thème.
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Et voilà, encore un bon son. Vous êtes sur la clé des ondes 90.1. Bienvenue dans l'émission L'autre parloir. L'autre parloir, c'est une émission pour les détenus de Gradignan qu'ils écoutent en direct. On parle aussi des prisons d'ailleurs, hein, de France et d'ailleurs. Et surtout, on dénonce tout ce qu'il y a à dénoncer. Allez, on passe au prochain thème. Du coup, désolée, je me suis un petit peu perdue. La double peine, la prison après la prison. On pourrait croire qu'une peine de prison s'arrête le jour de la sortie, que lorsque les portes s'ouvrent enfin, la vie recommence normalement. Mais pour beaucoup d'anciens détenus, la vraie difficulté commence justement à ce moment-là. Parce qu'une fois dehors, il faut retrouver un logement, un travail, une place dans une société qui souvent n'oublie jamais votre passé. Ce soir, on va parler de cette autre peine, celle qu'on ne voit pas sur les jugements, celle qui continue après la détention. La prison après la prison. Il y a un moment étrange que beaucoup d'anciens détenus décrivent, le moment où la porte s'ouvre enfin. Après des mois, parfois des années, et pendant quelques secondes, il y a presque un vide. Parce qu'on a tellement rêvé de ce moment, parce qu'on ne sait plus quoi faire une fois qu'il arrive réellement. Certains sortent avec un sac en plastique contenant quelques vêtements et toute leur vie réduite à quelques papiers. Et dehors, tout continue normalement. Les gens marchent, les voitures roulent, les magasins ouvrent. Mais pour celui qui sort, le monde semble parfois devenu étranger. Ah, désolée, j'ai failli m'étouffer. Du coup, beaucoup du coup racontent une peur immense. Peur de ne pas réussir, peur du regard des autres et surtout peur de replonger. Parce qu'après la prison, tout devient plus compliqué. Trouver un emploi avec un casier judiciaire, trouver également un logement. Désolée, je suis un petit peu malade. Et convaincre aussi qu'on mérite une seconde chance. Certains envoient des dizaines de CV sans réponse. D'autres cachent leur passé jusqu'au moment où il finit par revenir. Et puis, il y a le regard social,

certains passent des années à reconstruire ce qu'ils avaient détruit. Mais la société aime rarement les parcours compliqués. On parle souvent de punition, beaucoup moins de reconstruction. Pourtant, si quelqu'un ne peut jamais redevenir autre chose que son pire moment, alors à quoi sert réellement la réinsertion ? De nombreux détenus, des anciens détenus, témoignent des refus d'embauche liés au casier judiciaire, des difficultés à obtenir un logement ou le rejet social après la sortie. Certaines associations expliquent que les premiers mois après la détention sont souvent les plus fragiles. Absence de travail, il y a l'isolement, bien sûr, la difficulté administrative, la précarité financière et souvent la rupture familiale. Des professionnels de la réinsertion alertent aussi sur un manque d'accompagnement à la sortie pour certaines personnes détenues, notamment celles souffrant d'addiction ou de troubles psychologiques. Et beaucoup rappellent qu'un ancien détenu qui retrouve une stabilité a aussi moins de risques de récidiver. Donc en conclusion, préparer la sortie devrait faire partie intégrante de la peine. Parce qu'une société qui abandonne totalement quelqu'un après la prison prend aussi le risque de fabriquer davantage de récidives, de violence et de désespoir. Peut-être qu'il faudrait davantage d'accompagnement à la sortie, plus d'accès à l'emploi et à la formation, des structures aussi de réinsertion solides et un meilleur suivi psychologique avec davantage d'entreprises prêtes à donner une seconde chance. Car au fond, une vraie réinsertion ne protège pas seulement l'ancien détenu. Elle protège aussi la société entière. Et peut-être qu'une question devrait tous nous interroger. Si quelqu'un a payé sa dette à la justice, doit-il continuer à la payer toute sa vie ? Ben non, forcément. Allez, on va passer un petit son. Allez, du Coolio. Ça fait tellement longtemps que je ne l'ai pas écouté. Et je vous retrouve après. Et je vous passerai votre son, hein, de Sainte-Père, bien évidemment.

0: C'était Coolio. Ça faisait longtemps que je l'avais pas écouté celle-ci. Ça fait plaisir. Une chanson un petit peu calme. Allez, je vous passe le son de Sonper. Donc S-O-N-N-P-E-R. N'hésitez pas à aller lui donner de la force sur YouTube, sur TikTok et sur Snap. Sonper 33, croyez-moi, il y a plein de pépites et il y en a encore plein qui arrivent. Allez, tout de suite, la chanson qu'il dédicace à Oli et également à vous, Gradignan.
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0: C'était Son Père, dédicace à la prison de Gradignan et à Oly, les autres prisons également. Allez, une petite musique et je vous retrouve juste après. N'oubliez pas d'aller lui donner de la force, hein. Je sais, je fais que me répéter, mais ça en vaut largement la peine. Allez, je vous retrouve tout de suite après. Allez, vous allez kiffer celle-ci, je suis sûre.
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Et voilà ce bon son pour clôturer l'émission. C'est terminé pour ce soir. Donc, derrière les murs, beaucoup perdent leur liberté. On a vu ça. Certains perdent leur santé mentale, d'autres perdent des années de vie. Mais ce qui détruit souvent le plus profondément un être humain, c'est l'abandon. Ce soir, dans notre parloir, on a parlé de surpopulation, des morts en détention, des femmes oubliées, de la justice, des familles brisées, de la réinsertion aussi. Mais derrière tous ces sujets, il reste toujours la même question. Qu'est-ce qu'on décide de faire de l'humain derrière les barreaux? Le réduire à son erreur? Ou continuer malgré tout à voir l'être humain derrière le dossier? Parce qu'une société ne se juge pas seulement à la manière dont elle protège, elle se juge aussi à la manière dont elle enferme. Donc merci à toutes celles et ceux qui nous écoutent. Merci à ceux aussi qui écrivent depuis les cellules. Merci aux familles qui tiennent encore debout. Franchement, force et courage à vous. Et aussi les familles qui font des kilomètres et des kilomètres. Voilà. Donc vous étiez sur l'autre parloir et tant qu'il restera des voix derrière les murs, cette émission continuera de les faire entendre. Je vous souhaite une bonne semaine, je vous envoie plein de courage et je vous dis à la semaine prochaine.

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0: 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Bonjour, donc aujourd'hui nous avons avec nous Valentine Cohen que nous accueillons.
1: Bonjour.
0: Voilà, donc tu es notre autrice invitée du jour et cette émission nous la consacrerons plus particulièrement à une nouvelle problématique, puisque à chaque fois on se donne un thème quand nous travaillons ensemble. Donc on va travailler sur l'altérité.
1: Parfait, je suis très heureuse d'être là.
0: Voilà, donc Valentine, tu es autrice, metteuse en scène, comédienne de la compagnie Matamalam. Mmh. Déjà, tu pourrais nous dire d'où vient ce nom Matamalam, c'est un peu mystérieux quand même.
1: Oui, absolument, c'est vrai, c'est mystérieux. En fait, c'est né de mes premiers voyages. J'étais allée, après avoir fait un travail, un très long stage au Théâtre du Soleil avec Mnouchkine, je suis allée à Bali travailler le théâtre balinais, le Topeng. Et Matamalam, c'est en indonésien, ça veut dire l'œil de la nuit. Matamalam, il y avait Matahari, l'œil du jour, le soleil, et il y a Matamalam qui veut dire l'œil de la nuit, parce que déjà à l'époque, c'était en 94, l'idée du théâtre et de l'art vivant, du spectacle vivant, comme un œil dans la nuit de la conscience pouvait justement nous guider, nous aider.
0: Ça nous met directement les deux pieds dans notre thématique d'aujourd'hui, la question de l'altérité. Effectivement, tu nous fais voyager par ton théâtre. Commençons par ton parcours de comédienne et ton rapport au théâtre et l'écriture. D'ailleurs, qu'est-ce qui est venu en premier entre l'écriture et le plateau et le jeu? Comment ça s'est construit pour toi? Et on peut remonter dès ta petite enfance. Quel a été le déclic?
1: Je crois que ça s'est tressé très spontanément ensemble, puisque dès l'école, je me souviens qu'on avait, de mon vieux temps, l'histoire des 10%, où il y avait 10% du temps qui était consacré à autre chose qu'à l'éducation directe et au programme, et que j'écrivais des histoires impliquant tous les élèves et les professeurs de notre classe. Et que ça avait fonctionné, c'est-à-dire que le public, les autres, aimaient ces épisodes. Et pour le coup, pendant 2 ans, j'avais continué à écrire des séries, des épisodes comme ça, et qui remettaient en perspective les conflits qui se passaient dans notre classe, simplement, ou dans l'école. Donc on avait une super prof, et c'est vrai que c'était très, très joyeux de pouvoir à la fois écrire et puis après mettre en scène, entre guillemets, des mises en voix pas avec les autres jeunes élèves. On était gamins, quoi, oui. Vraiment.
0: Tu rappelles quelque chose qui est effectivement assez classique, mais dont on n'a pas forcément conscience quand on n'y réfléchit pas très directement, c'est que notre regard sur le théâtre, le plus souvent, ne vient pas du théâtre, mais il vient bien de l'école, en premier lieu. Hein, c'est là où il se passe beaucoup de choses. Nous aurons le temps, plus tard, de consacrer des émissions vraiment au théâtre jeunesse, au théâtre jeune public, d'ailleurs, quelle est la bonne expression, et au rapport du théâtre et du théâtre éducation, qui sont encore des champs particuliers. Intéressons-nous un peu à ton travail plus particulièrement. Donc, tu as commencé donc jeune du côté de l'écriture, et le jeu et l'écriture sont arrivés donc en même temps, si je te comprends bien.
1: Oui, d'autant plus que Philippe, mon frère, était lui aussi comédien, musicien, et il travaillait avec La Grande Cuillère, qui était un théâtre mené par Jean-Louis Hourdin, au théâtre, à la cartoucherie de Vincennes, le théâtre de l'Aquarium. Et c'est lui, mon frère, que j'ai vu en premier. J'avais 9-10 ans. Et on allait, en famille, voir les spectacles d'après Carl Valentin, etc., à la cartoucherie. Donc c'est vrai que c'était assez époustouflant, surprenant, autre. Déjà autre, on parlait d'altérité, mais déjà c'était une sublime porte qui s'ouvrait sur une autre façon de communiquer, une autre façon de raconter le monde, qui me surprenait beaucoup, gamine, et où il y avait une adhésion comme ça, assez spontanée, qui me donnait envie d'exploration. J'étais de nature assez rêveuse, donc j'imaginais beaucoup. Mmh. et donc là, le fait de voir ce frère que je connaissais de façon familière devenir autre, c'était une possibilité de sublimer un quotidien, quoi. Enfin, quelque chose que voilà.
0: Si on prend un peu de hauteur sur la question effectivement de l'altérité et vraiment sur la question de la définition même du théâtre, le théâtre par définition donc c'est de la fiction, donc ça pose une question par rapport au biographique. Parce qu'en même temps, effectivement, si tu joues tes propres spectacles et des spectacles que tu as écrits, il y a aussi une part autobiographique dedans. Comment tu gères ça quand tu te mets en jeu toi-même sur un oui. plateau. Est-ce que tu te sens vraiment du côté du biographique? Est-ce qu'au contraire, tu cherches à effacer le biographique dans ton travail? Mm-hmm. Comment les deux s'intercalent?
1: Je parlais au départ de quelque chose qui est tressé. Je crois que ça s'est poursuivi à cet endroit-là. C'est-à-dire que je dirais que c'est plus de l'autofiction que de l'autobiographie, parce que je pars de choses qui me sont proches, qui me sont parfois arrivées, j'amplifie avec des témoignages que j'ai récoltés par les rencontres, beaucoup, ça je le fais beaucoup, et je mixe, enfin je tresse les récits pour faire un nouveau récit. Donc ça part, la racine elle est quand même vivante à l'intérieur de moi, mais il y a des choses qui s'amplifient et qui se modifient à la rencontre de l'autre et des histoires qui me touchent, que j'ai quand même envie de raconter, même si elles ne sont pas les miennes. Par exemple, dans « Et nous devînmes infranchissables », c'est un texte que j'ai commencé à chercher avec moi, mais j'avais envie de parler du chaos individuel et du chaos collectif et de nos façons de nous transformer là-dedans et de célébrer la vie, parce que c'est quand même ça qui cogne. Mmh. Et donc, oui, j'ai pris des éléments de mon histoire, mais tout de suite, j'ai intégré des choses qui ne me sont pas arrivées, mais où je continue à dire « je » sur le plateau.
0: D'accord. Mais ce que je propose, peut-être de manière un peu différente par rapport à d'autres émissions, c'est qu'on commence assez directement par entendre un extrait de ton écriture, voilà, un enregistrement de ton jeu sur scène, mm-hmm. Et on se retrouve dans 3-4 minutes. Merci.
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5: Le bordel de ta tête est à l'égal du bordel du monde.
6: Le bordel de ta tête est à l'égal du bordel du monde.
7: République démocratique du Congo.
8: Le politique est dans l'intime. Ornella Mamba.
2: Ornella Mamba écrit comme est triangulaire. De Gaulle, FMI, Banque mondiale, indépendance abolie, démocratie. Élection, sécession, nucléaire, coopération, coltan, occidental, Greta Thunberg, how dare you?
9: Comment osez-vous? Vous avez volé mes rêves et ma jeunesse avec vos mots creux. Et encore, je fais partie des plus chanceuses. Des gens souffrent, des gens meurent, des écosystèmes s'effondrent. Nous sommes à l'aube d'une crise écologique sans précédent. Et tout ce dont vous parlez, c'est d'argent et d'une croissance économique éternelle. Comment osez-vous?
3: Je voudrais vous prier, autant que je sais le faire, d'être patiente en face de tout ce qui n'est pas encore résolu dans votre cœur.
2: Moi, en tout cas, j'ai 44 frères et sœurs.
10: Ben non, là tu vois, tu mens.
2: C'est parce que j'ai 8 mamans, c'est pour ça.
10: Eh ben si t'as 8 mamans, ça veut dire que ta maman c'est une pute.
2: Aïe!
10: Ah, mais quoi?

0: avait ma grand-mère qui avait le sida et toutes ses addictions pour occuper tout son temps.
1: Toute lignée a son lot de lumière et d'obscurité.
2: Et pourtant, il n'y a pas de faute. Seulement des blessures et de l'ignorance. Attente active.

0: 48 ans qu'il y a la guerre.
1: C'est quoi? Non, c'est quoi?
2: C'est pour rien.
1: Non, c'était quoi? C'est rien, mon petit. C'est juste une voiture.
3: C'est quoi?
1: Non, c'est pas, c'est juste une...
0: Mon corps voulait partir? Ou mon âme? 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Que devais-je calmer?
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0: Femme lune, femme clé, grande figure de la littérature et du théâtre francophone, source de vie, héritière du savoir ancestral. Wéré Likin, première femme prêtresse de la tribu des Bassa du Cameroun. Reine-mère, mes hommages.
1: Ma mère s'est appelée André Gide. 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
3: L'armatrice. Merci donc pour cet extrait, Valentine. Ce qui m'intéresserait, c'est de voir comment ce spectacle-là fait corps dans une écriture plus globale, en fait, un parcours. Comment d'une pièce à l'autre, les choses s'imbriquent, comment d'un projet à l'autre, les choses s'enchaînent, puisque ça fait quand même maintenant longtemps que tu es dans l'écriture, tu parlais dès l'enfance, hein, mais comment, en fait, tu construis une carrière autour de ton écriture et comment ton écriture fait lien d'un spectacle à l'autre.
4: Alors, ça remonte justement, quand j'avais 20 ans, je cherchais, d'une façon assez radicale, des outils pour faire ce métier, dans le sens où j'allais dans des cours et c'était la subjectivité qui régnait avec des gens intelligents et sensibles, mais malgré tout on ne me transmettait pas d'outils, jusqu'à ce que je rencontre l'Atelier international de théâtre à Paris avec Blanche Salan et Paul Weaver, qui ont été pour moi vraiment des transmetteurs hors pair et bienveillants,

0: sortir de la pratique. C'est-à-dire qu'il s'est dit, en Russie, voilà, un tel est excellent, celui-ci n'a pas de charme scénique, pourquoi ? Il a vraiment essayé d'étudier empiriquement le travail des acteurs. Lui-même était acteur et il a construit ce qu'on appelle une méthode, mais dont lui-même disait que c'était un outil évolutif. Donc c'était absolument pas figé, contrairement à ce que certains ont prétendu par la suite, et ils ont réduit le magnifique travail de Stanislavski à quelque chose d'une application un peu sèche, alors que c'était ça touchait vraiment différents niveaux.
1: De fait, pour compléter un petit peu, c'est notamment travailler sur ces effets de réel, des choses qui ont pu marquer. Voilà, c'est un acteur et un comédien qui se grattent le nez sur scène. En fait, c'est parasite, c'est un geste qui ne devrait pas exister, mais justement, il incarne du réel. Il met du réel, parce que dans la vraie vie, on se gratouille le nez en même temps qu'on discute. Et c'est des petits gestes comme ça qui peuvent aussi créer du sens, juste parce qu'il nous plonge vraiment vers la personne en chair et en os qui est face à nous.
0: Oui, bon, pardon.
1: Non, mais vas-y, complète.
0: Mais justement, ça le réduit, parce qu'il ne s'agit pas de se gratter le nez pour être plein et libre sur scène. Et parfois, enfin bon, c'est vraiment plutôt un travail intérieur d'orfèvre, d'avoir une pensée active et libre. Et on s'aperçoit encore aujourd'hui qu'il y a des jeunes qui apprennent à jouer, c'est-à-dire à faire semblant, à plaquer des choses et à ne pas enraciner une pensée et à apprendre des textes sans que la pensée précède le texte au moment même. On peut être très intelligent, tout comprendre, mais ne pas savoir jouer. Alors que vraiment, dans ce travail avec Blanche et Paul, à l'Atelier international de théâtre, où moi j'ai reçu beaucoup, il y avait cette invitation à se rencontrer et à rencontrer aussi la pensée des auteurs. Et on était tous co-créateurs d'une certaine façon. Donc c'est vrai que ça a fondé mon travail, puisque la compagnie Matamalam est née à cette époque-là. C'est-à-dire que moi, j'étais très jeune enseignante, j'avais 28 ans, et le premier spectacle qu'on a fait a été finalement la continuité d'un travail qu'on faisait en cours où moi je transmettais. Et les jeunes avec moi, qui étaient à peine plus jeunes que moi, étaient, d'après moi, ils touchaient des choses d'une vie, d'une chaleur, c'est comme un aspect aussi qui touche l'âme, quoi, qui va plus loin que simplement ce qui est dit. Et donc on a créé un premier spectacle qui était « Combien de nuits faudra-t-il marcher dans la ville ?» C'est un texte de Catherine Anne. Et ensuite, on a développé, on est allé à Avignon avec une première création collective. Mmh. Et cette idée de création collective, finalement, elle est restée très présente. Parce que là, ce qu'on a entendu juste avant cet extrait de l'Armatrice 2.0, on entendait Éric Delphin-Kouégoué qui parlait de « Moi, au Cameroun, j'ai 44 frères et sœurs ». On entendait Merche qui parlait, Mercedes Sands, qui est comédienne à Matamalam, et ailleurs aussi, et qui parlait de son histoire en Espagne, avec le franquisme, avec des héritages comme ça. Et en fait, on prend des éléments chacun de nos vies, on les rassemble, on les travaille, on improvise, on essaye, on parle, et moi je réécris derrière, je sculpte par rapport à ce travail au plateau dont tu parlais tout à l'heure, absolument.
1: Oui, en tout cas, ce que je retiens de ce que tu dis, c'est à quel point le « nous » l'emporte sur le jeu dans ton travail. Il suffit de voir les titres de tes spectacles. Tu me parlais tout à l'heure d'un projet qui à venir, qui serait « Nous sommes ». Oui. Mais surtout, « Nous devîmes infranchissables ». Donc, peut-être on va en écouter un extrait. On reviendra sur le lien et sur ce projet « Nous sommes ». Mais déjà, écoutons un petit extrait de « Et nous devîmes infranchissables ».
2: Si je devais donner une citation beaucoup, ça serait celle de Chrissy Wellington.
0: C'est pas ça.
1: Alors, on fait la pause. Petite erreur technique.
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1: C'est celui-là.
3: La nébuleuse gronde. La neige ne tombe plus.
4: Papa ! Papa ! Si tu as des questions d'ordre

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1: Tu resteras toujours dans mon corps, bien au chaud. 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
0: Tais-toi. Tais-toi. Y a quelqu'un là-dedans ?
2: Ce qui se passe dans l'intimité d'un être, c'est ce qui se passe dans la chose publique. Res publica.
3: Oui, je sais. C'est pas joli ce que je fais, mais... Je veux pas imposer l'image de moi aux gens en face.
0: Qu'est-ce ?
3: Je leur dois le respect.
0: L'économie libre.
3: Je garde ma pensée libre.
0: Je subis le siècle. Je veux pas m'adapter. Je veux apprendre à vivre avant de mourir. Merde. Alors oui, je sais. C'est con, là, de faire la révolution, là, en gueulant. Mais si je parle meilleur, je vais me perdre parmi la foule forte, mentale et mièvre qui chiale sa mère, sa terre même, ouais.
1: Faut que j'aille me faire analyser. J'y arrive plus toute seule.
0: Il faut que tu aies beaucoup de partenaires sexuels. Si tu veux trouver celui qui te convient le mieux. On a de quoi se nourrir à 12 milliards. Qui tient la race génétique brevetée. Qui en laisse un de côté. Racine. Pillard psychopathétique. Celui qui contorsionne la chaîne alimentaire. Du dauphin au ton boiteux, de la semence à l'assiette, contorsionne le monde, plus puissant que les mondes, plus dominateur que les arbres. C'est le pire meilleur moyen de contrôler les populations du monde.
4: Nous sommes à défendre.
1: Je serai pouvoir infidèle à mes peurs, un outil de transmission. Un totem révélateur d'inconscient et de conscience profonde.
5: Merci. Donc mais j'en profite pour remercier Philippe Rousseau. Hein, je rappelle que c'est lui qui est à la technique. Oui, on revient à notre thème, hein, la question de l'altérité que l'on perçoit effectivement dans ce travail. Et donc, ce qui m'intéresserait, c'est de voir comment effectivement tu fais aussi ce travail de spectacle de manière individuelle avec un projet plus collectif de compagnie. Tu travailles toujours avec les mêmes comédiens. La même équipe.
6: Alors il y a une équipe, un noyau dur, oui, qui évolue sur le long terme, parce que ça fait donc 31 ans que la compagnie existe, mais c'est vrai que là, l'équipe noyau dur est la même depuis plusieurs années. Mercedes, on travaille ensemble depuis 15 ans maintenant. Mm-hmm. Eric, ça fait quand même bien 6 ans. Ornella, ça fait aussi 8 ans. Milena, là maintenant, ça doit faire 4 ans à peu près. Et Daria, la dernière arrivée, travaille avec nous depuis un an et demi, depuis qu'elle est à Bordeaux, alors qu'elle vient d'Ukraine.
5: Et est-ce que ça se retrouve même dans le travail d'écriture? Est-ce qu'il y a une contribution de leur part dans l'écriture, un
6: oui.
5: retour?
6: Oui, absolument. Absolument, parce que, comme je disais tout à l'heure, y a vraiment des passages qu'ils écrivent, ou en tout cas qu'ils jouent, et que mm-hmm. moi je réécris. Donc comme je dis, je saisis à la fin, je cisèle, j'opère, on va dire, et je réécris aussi des choses, mais chacun a un talent extrêmement fort dans l'écriture. Bon, Daria, par exemple, elle écrit, elle, physiquement. C'est différent. Elle écrit parce qu'elle est circassienne et elle est danseuse aérienne. Mm-hmm. Mais Eric, Delphin, qui contribue à ce travail d'écriture de plateau que je réécris ensuite, il a eu le prix RFI en 2023 pour un texte qui s'appelle « À cœur ouvert » et qui parle du journalisme et justement l'intrusion de la censure dans le métier de journaliste au Cameroun et ailleurs.
5: Alors, du fait que tu évoques RFI, ça me permet, moi, de faire la transition. Donc, on consacrera vraiment notre prochaine émission entière au festival que tu animes, que tu portes depuis déjà une dizaine d'années. Tu nous en diras plus, effectivement, dans notre prochaine émission. Mais déjà, parlons-en un tout petit peu, parce qu'effectivement, donc, tu travailles aussi en termes d'altérité avec des auteurs francophones, mais oui, qui sont au-delà de la Méditerranée, voire de l'Atlantique, puisque tu vas jusqu'à Haïti
6: oui,
5: chercher les auteurs. Ouais. Raconte-nous un peu comment c'est venu d'aller chercher aussi loin des partenaires artistiques.
6: Ouais. Alors ça, c'est aussi les cadeaux de la vie auxquels il faut répondre quand ils toquent à la porte, parce que quand on jouait Etil Soum,
5: Alors, je rappelle Etiel Soum, qui n'est pas une pièce de théâtre au départ, hein, c'est le journal donc, d'une juive qui a connu la déportation pendant la Deuxième Guerre mondiale. C'était une juive hollandaise, moins connue qu'Anne Frank, mais tout de même très connue, un peu plus âgée qu'elle. Hein, donc, c'est une jeune adulte mais qui est morte effectivement pendant la Deuxième Guerre mondiale et qui est un spectacle que tu as beaucoup joué. Tu pourrais dire combien de fois ? Une centaine de fois.
6: Une centaine de fois,
5: ouais,
6: oui.
5: Quand on sait ce que c'est de jouer un spectacle, c'est déjà un vrai succès. Et donc, effectivement, ça t'a emmené vers l'altérité, tu disais
6: Parce que, en fait, on jouait à Avignon, c'était en 2012, je crois, à peu près. Et le directeur du FITEB, le Festival International de Théâtre au Bénin, était à Avignon, a vu ce spectacle, il faisait son édition sur la tolérance et il nous a proposé d'être la compagnie française invitée.
5: D'accord.
6: Donc on est allé au Bénin, on a fait une tournée là-bas, dans des universités, dans des villages, c'était formidable. Et c'était aussi là-bas où cette rencontre très forte s'est faite avec les gens, les jeunes, notamment à l'université, qui nous ont dit après le spectacle, waouh, on ne savait pas que vous aussi en Europe, vous aviez des guerres tribales. Et j'ai trouvé ça formidable, ce changement de regard sur nous-mêmes.
5: Oui.
6: Et j'ai appris beaucoup sur nous. Nous, cette Europe, cette France colonisatrice, etc. Nous, les héritiers de tout ça, en bougeant, en nous regardant d'ailleurs, d'un ailleurs qui nous en apprend tant sur nous-mêmes. Et ensuite, c'est vrai que ça s'est combiné. On a joué au Cameroun, on a joué au Sénégal, on a créé le « Et nous devins infranchissables » qu'on entendait tout à l'heure, c'était lors d'une représentation en France, mais on l'a joué aussi au Sénégal. Et j'ai rencontré Ornella Mamba, qui est la co-fondatrice du festival Induction. Je commençais toute seule et puis elle est arrivée à ce moment-là dans mon travail de comédienne et on a eu un coup de foudre amical très, très important qui nous a permis de porter ensemble la première édition d'Induction. Et comme elle était congolaise, comédienne, femme de théâtre, femme de lettres, elle m'a vraiment complètement accompagner et aider sur les premières invitations et on continue à collaborer fortement au-delà de notre travail au sein de la compagnie, mais sur cette pensée active de comment témoigner de ce qui se passe dans le monde, dans le petit village de Bourg-sur-Gironde.
5: Oui. Et du coup, tu as aussi effectivement travaillé sur le génocide du Rwanda. Tu pourrais nous en dire un tout petit peu plus, justement, puisqu'on est déjà aussi cette problématique là.
6: Oui, déjà, on avait travaillé sur le génocide, sur la Shoah pendant la Seconde Guerre mondiale. Ça nous a amené à réfléchir sur le système génocidaire, c'est-à-dire au-delà de l'émotion qu'un génocide provoque, ce qui nous a et ce qui m'a passionné malgré tout sur comprendre comment fonctionne un humain et l'humanité, c'était les systèmes mis en place vraiment avant 1939 pour arriver à ce chaos du monde. Et c'est un système génocidaire aussi qui a mené au Rwanda et Anna Maria Celi, qui est la co-autrice de Immaculée, avait écrit ce texte incroyable qu'elle m'a fait lire en me disant « Qu'en penses-tu ?» C'était beaucoup d'honneur. Et je suis restée assise, les yeux ouverts pendant la nuit en me disant « Que faire de ce texte terrible ?» Et puis je l'ai eu le lendemain au téléphone en lui disant « Mais... tu veux faire quoi ?» Elle me dit « Et toi ?» Je dis ben, « En tout cas, il faut le porter. » Oui. Ouais, il faut le porter au plateau. Et justement, Ornella, Mercedes et moi, on s'est retrouvés, on a lu, on a eu mal au ventre, on a pleuré et pensé en se disant « Il faut qu'on porte ce texte et qu'on donne à voir à notre petit niveau, à entendre, à partager, mieux comprendre le monde et son chaos nous permet aussi peut-être d'aller vers des alternatives autres de relations les uns aux autres. Je crois que ça commence en soi. Réparer le monde commence en soi. Et dans une compagnie de théâtre, bah c'est une première humanité qu'on donne à voir.
5: On pense effectivement porter ce regard depuis l'extérieur sur soi-même à Montesquieu et aux lettres persanes où il y a déjà ça, hein, donc voilà, qui permet de nous regarder depuis un ailleurs. Le titre Immaculé, il est venu comment ? C'était directement proposé par elle comme étant...
6: Oui, c'était le titre d'Anna Maria Celi et Léandre Alain Bacquer. Donc cette écriture ensemble, conjointe, de lui qui est congolais, de Brazzaville, et elle qui est française.
5: On arrive directement déjà à la fin de cette émission. Wow. Je voudrais que tu nous dises un tout petit mot sur ton prochain projet.
6: Avec plaisir, oui. Nous sommes, en fait, c'est aussi un projet où il y a une arborescence, c'est-à-dire comme dans l'art matrice, mais comme dans Est-il soumis, il y avait un vaste projet qui s'appelait De mémoire d'homme, où il y a un travail de création de spectacles, et puis il y a des rencontres avec différents publics, notamment des jeunes. Donc nous sommes, là, on est en train aussi de construire un travail de film, de petits courts-métrages avec différents groupes de jeunes, notamment en Haute-Gironde, mais pas seulement. Et c'est un projet qui parle de là encore, hein, de résilience, de refaire le monde, d'éco-responsabilité, même si je trouve que c'est un mot un peu, comment dire, qui est déjà tout abîmé, mais en tout cas, ce qui signifie, c'est ce respect de l'humain, ce respect de la terre, cette transformation d'une permaculture humaine, et non pas d'un individualisme féroce. Et on a donc le spectacle qui va naître de cette thématique.
5: Oui. Je te remercie parce qu'on va effectivement arriver au terme de cette émission et puis je voudrais qu'on écoute un dernier extrait, donc Valentine Cohen, donc de la compagnie Matamalam. On écoute un dernier extrait de ton travail.
6: Merci.
5: et puis on se retrouvera ensuite dans 15 jours, tu reviendras pour nous parler vraiment du festival que tu portes, si tu veux
6: bien.
5: Avec
6: grand plaisir, merci infiniment.
7: 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La nébuleuse gronde.
8: Si je devais donner une citation que j'aime beaucoup, ça serait celle de Chrissy Wellington, une Britannique cycliste qui a été 4 fois championne du monde, qui était très engagée pour montrer que les femmes avaient leur place dans les domaines sportifs. Donc sa citation en français, c'est « Saisissez chaque opportunité qui se présente à vous, vivez chaque expérience et laissez une marque dans le monde pour les bonnes raisons. »
9: Je suis la somme des millions de femmes à moi en tant que comédienne sur le plateau et je ne dois pas l'oublier. Je ne dois pas oublier que je suis une privilégiée parce que j'ai eu beaucoup de portes ouvertes, de croisements de chemins. Et c'est comme ça que je me suis faite aussi et je continue de me faire. C'est comment accompagner mes sœurs, comment ensemble nous pouvons créer une communauté de pensée autour de nos pratiques artistiques.
10: Gisèle Halimi, c'est une femme, c'est une avocate irrespectueuse, c'est une inspiration. En tout cas, c'est devenu une inspiration pour moi. C'est une force, c'est une vie qui s'est battue contre les inégalités qui s'est battue pour la cause des femmes, pour la place des femmes dans la société. Elle s'est battue pour la dépénalisation de l'avortement. Elle a défendu Marie-Claire au procès de Bobigny en 1972. Marie-Claire qui était accusée d'avortement suite à un viol. Suite à ce procès, elle a été relaxée. Et suite à cette décision, la loi Simone Veil pour l'IVG a été adoptée. Et ça, c'est plusieurs victoires. Enfin, elle m'émeut beaucoup dans le sens où elle est ce qu'elle a voulu être. Et ça, dès son plus jeune âge, dès 10 ans. Dès 10 ans, en faisant 8 jours de grève de la faim parce qu'elle ne voulait pas faire le lit de son frère. Et après ça, elle lui dira dans son journal intime qu'elle a gagné sa première part de liberté. Elle m'a permis de savoir d'où je venais et surtout où je vais.
11: L'épiderme n'est pas ma frontière.
12: L'épiderme n'est pas ma frontière. L'épiderme n'est pas ma frontière.
13: Comment devenir ce que je suis privée d'imaginer ?
14: L'épiderme n'est pas ma frontière.
15: Comment devenir ce que je suis privée d'imaginer ?
16: Je suis nue sans mon sourire.
17: Comment devenir ce que je suis privée d'imaginer ?
18: Les choses importantes n'ont pas besoin de beaucoup de...
19: Les choses importantes n'ont pas besoin de beaucoup de mots.
20: Comment devenir ce que je suis privée d'imaginer ?
21: Les choses importantes n'ont pas besoin de beaucoup de mots.
5: Merci.
6: Là, c'était simplement donc pour nos auditeurs, c'était un extrait de justement d'un des films faits par des jeunes sur l'art matrice. Donc, quand je parlais d'arborescence, c'était ça, c'est-à-dire qu'on fait des films avec les sujets dans l'art matrice, c'est les personnes inspirantes et ceux qui nous fondent. Et là, on entendait et des jeunes, mais aussi Odile Sankara qu'on a interviewé, voilà, etc.
5: Merci beaucoup. Et donc, on arrive au terme de cette émission. Je vais juste donc annoncer qu'on te retrouvera, Valentine, dans 2 semaines, Valentine Cohen, pour nous parler plus spécifiquement du Festival Induction qui se déroulera du 17 au 19 juillet à Bourg-sur-Gironde. Ce sera la combien 8e
6: 9e.
5: 9e édition de ce festival qui est consacré au théâtre francophone. Le parrain de cette édition-là sera donc, j'ai peur de décorcher son nom, Rodi, c'est...
6: Hassan Kassikouyaté.
5: Très bien, qui est originaire du Burkina. Voilà, et qui est aussi le directeur des Francophonies. Donc, on vous donne rendez-vous, bien sûr, pour une nouvelle émission dans 2 semaines. Et on vous dit au revoir.
6: Merci beaucoup.

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Mesdames, mesdemoiselles, messieurs, bonsoir à toutes et à tous. Merci d'être avec nous ce soir en direct sur le 90.10, La Clé des Ondes, émission Trait d'Union. 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Bienvenue à toutes et à tous, émission Trait d'Union Radio, La Clé des Ondes. Bonsoir à Malika qui est avec nous ce soir. Bonsoir à Malika, bonsoir aussi à Sessi Montassar. Montassar qui est avec nous, le grand Moïse, bravo et bonne continuation, merci. Bonsoir à Rabia qui est avec nous aussi en direct ce soir. L'Alami au Sahafi Tunisi Montassar qui est avec nous, Mentounes. Bienvenue à toutes et à tous, merci de nous rejoindre aussi sur TikTok, Moïse Bordeaux en direct. Bienvenue à nos invités qui sont avec nous ce soir.

Un bonsoir à Saïd qui est avec nous en direct. Bonsoir à Diego qui nous rejoint en direct. Bonsoir à Saïd. Bonsoir à Yacine qui est avec nous.

Bonsoir à Maestro Ahmed qui est avec nous. Maestro Ahmed, bonsoir aussi à Sahbi qui nous rejoint. Bonsoir à Yassine qui est avec nous. Bonsoir à Nana qui nous rejoint ce soir en direct.

Bonsoir à Salois qui nous a rejoint en direct. Bonsoir Moïse, bonsoir tout le monde. Merci d'être avec nous, Salois. On va recevoir ce soir un invité particulier, un invité atypique ce soir, puisqu'il est avec nous. Il est auteur-compositeur. Il va vous dire un petit mot tout à l'heure. Ça sera le micro rouge. Il est avec nous. Kamel est avec nous en direct. Il va vous dire un petit mot tout à l'heure, bien sûr. On a Kamel et on a Karim. On a les deux ce soir. Je ne sais pas si Kamel y va parler, je ne sais pas. Mais en tout cas, Karim est avec nous en direct sur le 90.10, la clé des ondes. Bonsoir à Nada, bonsoir à Amir, bonsoir à Nadia qui est avec nous. Bonsoir à Perle qui est avec nous. Bonsoir à Constantin.

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1: Bienvenue à Hayat qui est avec nous. Bonsoir Hayat, merci d'être avec nous en direct sur le 90.10. Bonsoir aussi à Saadia qui nous a rejoint en direct.

Bonsoir à Céline qui nous a rejoint. Bonsoir aussi à Houari qui est avec nous ce soir. Houari Fouzi. Bonsoir à notre ami Kamel qui est avec nous en direct. Sur Messenger, sur Facebook, live Facebook. Un bonsoir à Fatim Zahra qui est avec nous. Bonsoir, bienvenue Fatim Zahra, merci d'être avec nous. Bonsoir aussi à Halima qui est avec nous en direct. Bonsoir à Céline, bonsoir à Salim qui est avec nous. DJ Salim est avec nous ce soir en direct. Allez, on va tout de suite écouter ceci ce soir sur le 90.10.

0: Bonsoir à Karim qui est avec nous. Bonsoir Karim, bienvenue à toi. Merci d'être avec nous ce soir. Micro rouge, Karim, comment vas-tu?
1: Bien, merci. Merci à toi pour l'invitation, c'est très gentil.
0: Mais écoute, c'est tout à fait naturel. Donne-nous quelques éléments un petit peu sur ta vie alors, Karim.
1: Ben, je suis auteur-compositeur. Mm-hmm. Je cherche aussi à faire un petit peu de mixage audio,
0: ouais.
1: Ce qui n'est pas très facile.
0: Mm-hmm.
1: Mais bon, petit à petit, je commence à avoir du résultat.
0: Ouais.
1: Et là, récemment, grâce à l'IA qui est en pleine expansion, je commence à faire des chansons avec Suno,
0: ouais.
1: L'application qui permet de faire des musiques IA.
0: Mm-hmm.
1: Et donc, j'ai pas mal de chansons mais dans des styles très différents.
0: Ouais.
1: Ça peut être des chansons très sérieuses. Comme ça peut être des chansons comme celle qu'on entend actuellement,
0: ouais.
1: Qui est relativement décalée. Donc j'aime bien avoir ce petit côté humour dans certaines chansons. Et je me fais des textes comme ça dessus pour pouvoir avoir des albums, on va dire, très très, très variés.
0: Ouais. Ça fait longtemps que tu écris, Karim, dis-moi.
1: Alors oui, j'écris depuis maintenant bien, je veux dire, 30 ans.
0: Ouais.
1: Mais je suis plus spécialisé dans la composition musicale,
0: ouais.
1: Avant tout.
0: Ouais.
1: L'écriture, c'est pas à la base mon point fort.
0: Mm-hmm.
1: Sauf que depuis que je me suis mis à l'IA,
0: ouais.
1: Bon ben là, forcément, puisque ce n'est plus moi qui fais la musique réellement,
0: mm-hmm.
1: je fais de plus en plus de textes.
0: D'accord. Tu es tombé dans la musique très jeune, j'imagine, parce
1: oui.
0: Que tu me dis 30 ans, tu dois avoir. T'es pas très vieux quand même.
1: Non, mais bon, je commence quand même à prendre de l'âge. J'ai
0: ouais.
1: 45 ans.
0: Ouais,
1: et
0: d'accord.
1: Donc oui, j'ai commencé par faire un petit peu de guitare, piano, batterie, très modestement, étant jeune.
0: Le solfège aussi, non?
1: Pas du tout.
0: Non, d'accord,
1: pas
0: ok.
1: Pas du tout. Moi,
0: d'accord.
1: Je suis rentré directement dans l'ère numérique.
0: Ouais.
1: Et donc, je suis directement passé par des logiciels qui permettent de faire de la musique sans solfège.
0: D'accord. Est-ce que tu trouves que c'est plus facile aujourd'hui de faire la musique aujourd'hui plutôt qu'avant ou
1: C'est différent, je vais dire.
0: Ouais.
1: Je pense que aujourd'hui, le problème, c'est que faire de la musique, ce n'est pas. Non, je pense pas que ce soit aussi facile parce que à l'époque, il suffisait d'être bon pour être repéré par
0: ouais.
1: Les gens et pouvoir évoluer.
0: Mm-hmm.
1: Aujourd'hui, je pense qu'il faut avoir un parcours relativement complet.
0: Ouais.
1: Il faut savoir faire non seulement de la musique, mais mm-hmm. aussi du marketing, du community management.
0: Ouais.
1: Il faut savoir se vendre, contrairement à l'époque. Donc, je pense que c'est une ère différente, mais qui est un peu plus compliquée aujourd'hui.
0: C'est plus compliqué.
1: C'est plus compliqué de sortir du lot. Par
0: ouais.
1: contre, avec l'IA, n'importe qui aujourd'hui peut faire des chansons, et des bonnes chansons.
0: D'accord. Donc, ce que tu nous proposes là, ce sont des chansons, alors j'en ai vu, hein, certaines sont décalées complètement.
1: C'est ça.
0: D'autres parlent plus de faits de société d'aujourd'hui, c'est ça?
1: Alors, oui, mais très peu. Sur
0: ouais.
1: Tout ce qui concerne la société, il y a des chansons où j'en parle un petit peu, mais j'essaye de pas trop rentrer dans le sujet. Je cherche pas des chansons polémiques.
0: Ouais.
1: J'essaie
0: ni politique,
1: de...
0: j'imagine aussi. Ni polémique, ni politique.
1: Exactement. Alors,
0: ouais.
1: On va dire que c'est un petit peu mitigé. C'est-à-dire que j'essaie de trouver des angles qui permettent d'écouter les chansons d'une façon, on va dire, un peu plus... un peu plus légère.
0: D'accord.
1: Je veux pas faire trop du rentre-dedans, c'est pas trop mon but.
0: Ouais.
1: Mais ça m'arrive quand même de parler un petit peu de société, voilà.
0: D'accord. Qu'est-ce qui t'inspire, Kamel? Dis-moi un petit peu... Karim, pardon.
1: C'est pas grave. Non, il n'y a pas de problème.
0: Kamel. Karim, qu'est-ce qui t'inspire dans la vie aujourd'hui?
1: Qu'est-ce qui m'inspire dans la vie?
0: Dans la vie pour pouvoir écrire d'ailleurs. Quelle est ton inspiration principale?
1: Mais j'ai pas d'inspiration principale. Je pense qu'il suffit de regarder le monde un petit peu, comment se passe le monde.
0: Ouais.
1: Je pense qu'on a le même exercice que les humoristes. Il faut savoir rebondir sur certains faits qui nous arrivent tous les jours.
0: Ouais.
1: Et à partir de là, essayer de trouver un angle particulier, original, qui permettent justement d'avoir des textes qui peuvent éventuellement sortir du lot.
0: D'accord. Est-ce que, par exemple, on va dire, allez, la vie de tous les jours, est-ce que il y a quelque chose comme ça qui t'inspire dans le vécu, peut-être, dans ton vécu, dans ton histoire, dans ton parcours personnel?
1: Oui, dans mon vécu, mais aussi dans celui des autres.
0: Ouais.
1: Je peux très bien me baser sur des histoires d'amour qu'ont connu mes amis,
0: mm-hmm.
1: et en faire des chansons.
0: Ouais.
1: Et après, des fois, c'est totalement imaginé aussi. Des fois, je pars sur des délires. Pour un exemple, c'est une chanson qui est dans un futur album,
0: ouais.
1: qui sortira dans seulement quelques mois.
0: Ouais.
1: Mais c'est une chanson, pour exemple, qui parle d'un monsieur qui propose un mariage, autant pour moi,
0: ouais.
1: qui propose un voyage à sa femme,
0: ouais.
1: Sous forme de surprise. Et au départ, on comprend qu'il va la ramener à Tahiti.
0: Ouais.
1: Et finalement, dans la chanson, on comprend que finalement, il s'est planté, il a confondu, il l'a ramené en Haïti.
0: En Haïti.
1: Donc, c'est ce genre de décalage, c'est pas hilarant en soi, mais c'est léger, et avec la musique qui est, j'espère, le plus commerciale possible, ça peut apporter des chansons, on va dire, un peu originales et particulières.
0: D'accord. Bon, bah écoute, en tout cas, c'est très enrichissant. On va écouter une de tes chansons qui s'intitule La Bonne Parole. On l'écoute ensemble.
1: Je te conseillerais pas trop celle-là. Bon. Je préférais, okay. Ça dérange pas parce que.
0: Mais là, bien sûr.
1: Alors je t'explique pourquoi quand même, ouais. Pour que tu comprennes.
0: Ouais.
1: La Bonne Parole, c'est une chanson décalée, ouais. Mais qui parle un petit peu de religion. Je pense pas que ce soit le bon endroit ou le bon moment pour la, ouais. Pour la diffuser celle-là. Mais j'ai une autre chanson qui est vraiment pas mal, pour exemple.
0: Je peux te proposer le mal au dos, joueur de triangle, le bof, j'ai honte. Eddie qui?
1: Ouais.
0: Bonheur payant.
1: Est-ce qu'on peut passer sur le deuxième album?
0: Deuxième album.
1: Et là, j'en ai une autre proposée directement.
0: Alors, attends, on va essayer de. C'est parce qu'on vu qu'on est en direct, c'est du live. Il faut que je puisse juste. J'avais préparé celui-là, mais c'est pas grave.
1: Je suis désolé.
0: On va essayer de trouver autre chose.
1: Un peu contrecarrer les plans.
0: Ouais. Alors, tac. Alors, vu que j'ai pas la main sur le truc, je vais essayer de trouver ça. D'accord. Le troisième, quel album tu m'as dit, le troisième?
1: Le deuxième. Il s'appelle Sensilia encore.
0: Alors, Sensilia encore. Voilà, c'est bon. Je l'ai, vas-y, tu peux le dire.
1: À l'intérieur, si tu veux, tu as une chanson que j'aime beaucoup qui, ouais. S'appelle Dans mes veines. C'est décalé, hein.
0: Ouais.
1: Mais c'est une belle chanson, je trouve.
0: Alors, dans mes veines. Écoute, je le vois pas. Non, mais alors. Parents dangereux, sans compassion, séjour exceptionnel, une autre vie dans mes veines. C'est bon, je l'ai.
1: Voilà.
0: Allez, on l'écoute ensemble.
1: Très bien,
0: allez,
1: merci.
0: Allez, c'est parti.

0: sur le 90.10, La Clé des Ondes, en exclusivité ce soir sur La Clé des Ondes, émission Trait d'Union. Karim qui est avec nous, auteur, compositeur, depuis, il vous l'a dit, depuis une trentaine d'années. On a une auditrice qui nous dit c'est pas mal pour l'histoire de voyage, celui qui avait promis à sa femme de voyager.
1: Ouais, c'est gentil.
0: Elle nous dit, c'est déjà pas mal parce qu'il emmène, quand même en voyage, quand même.
1: Oui, voilà, c'est pas faux.
0: Tu vois. Donc c'est il emmène quand même en voyage, c'est pas mal. Moi j'ai promis à quelqu'un Monaco, mais je crois que je vais l'emmener à Bamako, c'est mieux, au Mali.
1: C'est pas mal au tiré. C'est pas mal.
0: Alors, on continue bien sûr avec notre ami Karim qui est avec nous ce soir. Il a une chaîne YouTube qui s'appelle Sans Stylia, c'est ça ?
1: Sans Stylia.
0: Sans Stylia.
1: Alors S-A-N-S-T-Y-L-I-A.
0: Voilà, tout simplement pour ceux qui sont intéressés et ceux qui veulent pourquoi pas écouter de la nouvelle musique, parce que c'est de la nouvelle musique hein, qui est générée par l'IA. Les paroles, c'est toi.
1: Exactement.
0: La composition musicale aussi, c'est toi.
1: Non, c'est l'IA, c'est l'IA. Mais c'est moi qui choisis par contre.
0: C'est toi qui choisis,
1: voilà. les musiques, tu fais combien.
0: Tu fais un travail quand même de tri.
1: Oui,
0: ok.
1: Oui, parce que
0: très bien.
1: C'est pas toujours les bonnes chansons qui sortent du premier coup.
0: Bien sûr.
1: Donc ça prend des fois un peu de temps à chercher, mais bon, il y a quand même. L'IA fait quand même du beau boulot aujourd'hui, je trouve.
0: Ouais. Ouais, ouais. Comment est-ce qu'on peut te joindre aussi, Karim, dis-moi tout.
1: C'est une très bonne question. Aujourd'hui, j'ai rien mis encore en place. Alors, j'ai un Facebook, mais il n'est pas encore relié à ma chaîne.
0: Ok.
1: Mais je suis en train de préparer tout ça. Donc, aujourd'hui, je ne sais pas comment me...
0: En tout cas, il y a une chaîne YouTube déjà.
1: Voilà, on peut déjà me laisser des commentaires sur la chaîne YouTube.
0: Voilà.
1: Et puis après, bientôt, je relierai ma page Facebook à ma chaîne YouTube de façon à ce qu'on puisse me joindre facilement.
0: Voilà, comme ça, au moins, il y aura au moins un équivalent, on va dire, Facebook qui reflète un peu la page YouTube.
1: C'est ça.
0: Merci beaucoup, Karim. Je te laisse le mot de la fin pour conclure.
1: Et merci à toi pour l'invitation. Ça me fait plaisir de venir représenter mon projet. Donc, pour ceux qui écoutent, j'invite tous ceux qui veulent découvrir de nouvelles chansons, parfois sérieuses, parfois totalement décalées, mais de rejoindre la chaîne Sans Stylia, de s'abonner. On va faire le petit pitch habituel, la petite cloche, et éventuellement de liker après avoir écouté si vraiment ça plaît. Et il y a une publication tous les vendredis soirs à partir de 18h.
0: D'accord.
1: Donc, voilà, merci beaucoup.
0: Ok, ben c'est nickel. C'est très très intéressant chaque vendredi, c'est ça.
1: Vendredi soir à 18h.
0: On a Kamel qui est avec nous. Tu veux dire un petit mot peut-être,
2: non,
0: Kamel?
2: Non, merci.
0: C'est vrai? Tu veux dire un petit mot? Tu peux prendre le micro bleu. Voilà, micro bleu, tu peux l'avancer. Voilà, tu te le mets devant. Voilà.
2: Non, moi je te remercie de nous avoir recueillis ici.
0: Avec plaisir.
2: De nous avoir donné l'occasion de pouvoir faire voir Karim et tous les sons qu'il fait.
0: Bon, bah écoute, en tout cas le plaisir est pour nous. Et il m'a promis qu'il reviendrait nous voir.
1: Bon, avec plaisir.
0: Ouais.
1: Ah ben grave.
0: Promis.
1: Avec plaisir. Ah,
0: oui, mais super. Bon, tu reviens avec Fatim Zahra, avec Kamel, avec la famille. Quoi.
2: Avec plaisir.
1: Grand plaisir, merci.
0: Voilà, en tout cas t'es le bienvenu, t'es ici chez toi.
1: C'est bien gentil, merci.
0: Merci beaucoup Karim, merci Kamel, merci Fatim Zahra. Vous restez avec nous encore, hein, vous partez pas tout de suite. Allez, on continue en musique. Bonsoir à Sia Abdaziz qui est avec nous. Bonsoir à toutes. Bonsoir à tous, de beaux moments avec le grand Mouaz. Merci beaucoup à Abdelaziz, merci d'être avec nous. L'attaché social du consulat de Tunisie à Bordeaux, il est avec nous ce soir en direct sur le 90.10.

Bonsoir à Sir Abdaziz qui est avec nous. Bonsoir à Pascal qui nous a rejoint. Bonsoir à Marwa Marouita qui est avec nous ce soir. Marwa. Bonsoir à Mermez qui est avec nous ce soir. Bonsoir à Giovanni. Bonsoir à Farracham.

Bambolé ce soir sur le 90.10, la clé des ondes, émission Trait d'Union. Bien sûr, comme chaque mercredi, vous le savez, vous êtes les bienvenus à partir de 21h30.

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0: revient le soir.
1: Ne me quitte pas, ce soir en direct sur le 90.10, on continue avec vos dédicaces demandées cette fois de la part de Mejda qui est avec nous. Bonsoir à Mejda, bonsoir à Mona, bonsoir aussi à Talia qui nous rejoignent en direct sur le 90.10, la clé des ondes.

Bonsoir à Anwar qui est avec nous ce soir. Ahla Mouaz, Ahla Anwar qui est avec nous en direct.

avec nous ce soir, Youssef. Le directeur de l'association La Flèche de Bordeaux est avec nous. Monsieur Salem est avec nous en direct. Bonsoir à Pierre-Paul qui est avec nous en direct. Bonsoir de Bizerte, vive Bordeaux et les Tunisiens de Bordeaux de la part de Pierre-Paul qui nous rejoint ce soir. Bonsoir à Sana. Bonsoir à Fatima Zahra. Merci beaucoup pour cette invitation. On passe toujours un agréable moment. Marhaba bik, merci. Bienvenue à toi Fatima Zahra qui est avec nous ce soir en direct.

Bonsoir à Kader qui est avec nous. Ça va mon frère, ça va très bien Kader. Bonsoir aussi à Simon. Bonsoir à Amar qui est avec nous en direct.

C'était une chanson algérienne juste avant. On me demande c'était quoi la chanson tunisienne juste avant. C'était une chanson algérienne qui s'appelle Sob Sob Rash Rash. Sob Sob Rash Rash. Bonsoir à DZAZ qui est avec nous. Elle était excellente, me dit.

dit bonsoir à Momo qui est avec nous ce soir. Yalla, marhaba bik Momo. Aya. Ija bahdana Momo, ija bahdana Momo. Momo Bouriba. Ounes Annaba. Kader, marhaba bik Kader. Viens passe nous voir Kader Bordeaux. Bonsoir à Sarah qui est avec nous. Bonsoir à Boujouf Jawed qui est avec nous. Bonsoir à Jawed. Merci beaucoup à toi Jawed. Merci d'être avec nous. Sob Sob Racharach, chanson tunisienne, chanson algérienne.

Bailamos ce soir en direct sur le 90.10. Bailamos. Elle s'appelle Shabba Souad, il s'appelle Hisham Smati. Le titre de la chanson c'est Touhachtek Grave. Touhachtek Grave, c'est signé Shabba Souad et Hisham Smati. Ah, y'a Youssef. Wahdek sec sec sec. Elle dit 500 000 fi khater youyou. 500 000 Algériens, dinars algériens, Raoul. T'as 50 euros, je crois, non? 500 000. Haka?

En direct sur le 90.10, la clé des ondes. Saïd Etienne, Issati, Saïd Etienne, Massa Olkhir. Marhaba bikoum ma'ana, il est minuit, passé de 42 minutes sur la clé des ondes. Émission Trait d'Union.

Un bonsoir à Mounira qui est avec nous ce soir. Bonsoir à Mounira, bonsoir aussi à Moussa qui nous rejoint à Mentounes, à Mounira de Bordeaux. Vous connaissez sûrement Mounira, c'est la sœur du Doc, la sœur de notre ami Doc. Mon cousin Doc, Mounira, ma cousine, qui est avec nous ce soir en direct.

أغنية جاية سبيسيالمون بور المرحوم عبد الوهاب دوكالي يرحمو عبد الوهاب دوكالي كي نوزا كيتي il y a à peine une semaine, même pas une semaine, il nous a quitté. Hommage ce soir pour Abdou Heb Doukali avec une chanson classique parmi les classiques de Abdou Heb Doukali. Ça commence comme ça, écoutez.

Et bonsoir à Samir qui est avec nous ce soir, Sams Musicos qui est avec nous, bonsoir à Sarah Laflamme qui est avec nous, bonsoir à Nassim Belmadani qui est avec nous, bonsoir à Sami Balala qui est avec nous, bonsoir à Nadia.

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Junior 90-10. Je vous rappelle bien sûr le numéro du standard pour nous joindre ce soir, 05 56 50 69 99 06 56 50 69 99. Marhababi comme ce soir en direct et en live comme chaque mercredi. Bienvenue à toutes et à tous. Merci à Ed Hood qui est avec nous, Eddy Matam Halq Loued Bi Bordeaux qui est avec nous ce soir en direct sur La Clé des Ondes.

0: En direct sur la clé des ondes ce soir. Si Mohamed, مرحبا بك, مرحبا معانا, مرحبا بك معانا. تفضل خويا.
1: 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Je passe le bonjour à tout le monde, surtout à ma famille, Mustapha, Sadiq, Jilali, Azdin, à tout le monde. Je suis content d'être avec vous aujourd'hui à la radio. C'est le seul radio qui m'offre des pour m'exprimer ce que je veux sur Bordeaux.
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1: مسيو معز, je te remercie très fort.
0: مرحبا,
1: très fort, مرحبا, très fort, مرحبا. Parce que vous avez donné l'occasion de m'exprimer un petit peu, oui. Parce que je suis en France, je suis à l'étranger, oui. Loin du bled, comme on dit. Tu m'as donné l'occasion de m'exprimer ce que j'aime au Maroc. J'aime le Maroc, oui. J'aime à fond du cœur du Maroc, oui. J'aime ma famille, je passe le bonjour à tout le monde du Maroc. Je ne sais pas comment exprimer, ouais. Mais j'aime le Maroc, j'aime ma famille. Et merci beaucoup à Moaz, parce qu'il nous a donné l'occasion de nous exprimer ce que nous ressentons en France.
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1: Ça fait 29 ans que je suis au Maroc.
0: Barakallah. Là, en France.
1: En France. En France. En France, oui.
0: 29 ans, en t'as fait France.
1: Oui.
0: D'accord. Si Mohamed dit sûrement, saute, n'est-ce pas, arfouk, mais saute dialogue. Parce que t'as, mais les anciens, sécurité, fait Bordeaux.
1: Affirmatif, je suis parmi les anciens au Maroc. Par contre, quand je suis rentré au Maroc, je voudrais au départ faire ma carrière en informatique, parce que là, je suis dans le domaine informatique, oui. Je suis ingénieur d'application au Maroc, mais malheureusement, oui. Je n'ai pas trouvé le moyen pour continuer ma carrière, mais j'en suis de métier, je suis dans la sécurité, depuis qu'on est arrivé, je suis arrivé en France, oui. Voilà.
0: En tout cas, مرحبا بك خويا, شحال عندي هذه, نقول لك اجي عندي في الراديو. حال عندي هذه نقول لك اجي عندي في الراديو.
1: Tu sais Moaz, je suis, oui. je te connais comme mon frère.
0: Allah yassir, ربي
1: يفضلك. Mais j'avais pas le temps parce que oui. Là, je travaille la nuit. Oui. Je commence par exemple, je commence de 17h jusqu'à 8h du matin, oui. J'arrive pas. J'aime pas venir chez toi pour m'exprimer parce que j'ai pas d'autre endroit pour m'exprimer sauf ce toi, à Moaz, parce que nous offre la possibilité de m'exprimer tout ce qui est dans le cœur de mon exprimé.
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1: 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Surtout la dernière fois quand j'ai entendu que mon chanteur préféré il est mort, oui. je veux être à son Genese Diallo, mais malheureusement j'arrive pas.
0: Malheureusement.
1: Mais Allah irhamo Abdel Halim Khayat, Allah irhamo Abdel Kali, je l'aime beaucoup. C'est comme mes parents là, parce que j'ai vécu. J'aime chez son sang. Mes chansons sont de mon cœur. Là, voilà.
0: Oui. 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
2: Merci Moaz, infiniment. Merci, je t'aime à fond du cœur. Merci. Merci beaucoup.